0: s'arrêter.
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2: 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Quatre conseillers municipaux de la Bostonnais ont remis leur démission au terme de l'Assemblée d'hier soir. Le peu de progrès dans l'avancement de dossiers municipaux semble avoir alimenté leur décision. La Commission municipale du Québec sera appelée à accompagner la municipalité d'ici à ce que des élections déterminent de nouveaux élus. Face aux conditions météo actuelles, la SOPFEU, en collaboration avec le ministère de la Sécurité intérieure, interdit les feux à ciel ouvert en forêt ou à proximité dès maintenant. Plusieurs régions du Québec, dont la Haute-Mauricie, sont touchées par cette directive. Le contexte culturel Félix Leclerc a fait connaître sa programmation 2026 à 2027 au cours d'un événement de lancement présenté dans l'espace Carole Guérin, diffusé simultanément sur nos ondes. Une programmation qui, de l'avis des dirigeants de la Maison de la culture, fera du bien aux amateurs d'art. Parmi les artistes invités, on retrouvera Matt Lang, Guylaine Tanguay, Fred Pellerin, Mégane Brouillard, William Cloutier, Pépé et sa guitare, Raphaël Roy, Patrick Groux et Marie-Chantal Toupin. Côté météo, ce soir, ciel variable avec une température autour de 24 degrés. Cette nuit, des bancs de brouillard avec une température autour de 16 degrés. Et demain, risque d'averse avec un mercure avoisinant les 29 degrés.

Un bon mercredi soir à la TUC. On est le 10 juin. Danaï Thériault qui est avec vous tout au long de la soirée jusqu'à minuit. Et il y a une visite bien intéressante à ne pas manquer la semaine prochaine. C'est lundi prochain, le 15. Dès 11h, une visite guidée des centres d'interprétation du parc des Chutes. Donc, avec un guide, vous allez découvrir les centres d'interprétation, la nature et ses animaux naturalisés, les ressources naturelles, l'univers d'Anne Stillman-McCormick, aussi de Félix Leclerc et le poste de traite des fourrures. Donc, ça se passe bien évidemment au parc des Chutes de la Petite Rivière Bostonais. Et si vous voulez plus d'informations sur cet événement, rendez-vous sur directionlatuc.ca dans la section événements.

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Une bonne nouvelle en ce mercredi soir ici à l'Attique. Les anciens Canadiens vont être sur la glace du Colisée Denis Morel pour la Fondation pour la santé. Donc, il y a vraiment une belle activité majeure de financement qui va avoir lieu le vendredi 13 novembre à 19h. Si vous voulez avoir plus d'informations là-dessus, ben vous pouvez vous diriger sur monlattique.com. L'article est en ligne et toutes les infos concernant cet événement sont là. Donc, si vous voulez savoir comment participer et aller voir ça, tout s'y retrouve. Je vous rappelle le site une dernière fois, monlattique.com. 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
2: 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Quatre conseillers municipaux de la Bostonnais ont remis leur démission au terme de l'Assemblée d'hier soir. Le peu de progrès dans l'avancement de dossiers municipaux semble avoir alimenté leur décision. La Commission municipale du Québec sera appelée à accompagner la municipalité d'ici à ce que des élections déterminent de nouveaux élus. Face aux conditions météo actuelles, la Sopfeu, en collaboration avec le ministère de la Sécurité intérieure, interdit les feux à ciel ouvert en forêt ou à proximité dès maintenant. Plusieurs régions du Québec, dont la Haute-Mauricie, sont touchées par cette directive. Le contexte culturel Félix Leclerc a fait connaître sa programmation 2026 à 2027 au cours d'un événement de lancement présenté dans l'espace Carole Guérin, diffusé simultanément sur nos ondes. Une programmation qui, de l'avis des dirigeants de la Maison de la culture, fera du bien aux amateurs d'art. Parmi les artistes invités, on retrouvera Matt Lang, Guylaine Tanguay, Fred Pellerin, Mégane Brouillard, William Cloutier, Pépé et sa guitare, Raphaël Roy, Patrick Groux et Marie-Chantal Toupin. Côté météo, ce soir, ciel variable avec une température autour de 24 degrés. Cette nuit, des bancs de brouillard avec une température autour de 16 degrés. Et demain, risque d'averse avec un mercure avoisinant les 29 degrés.

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1: Ah ouais.

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2: Voici vos nouvelles, Arsenal Média. Quatre conseillers municipaux de la Bostonnais ont remis leur démission au terme de l'Assemblée d'hier soir. Le peu de progrès dans l'avancement de dossiers municipaux semble avoir alimenté leur décision. La Commission municipale du Québec sera appelée à accompagner la municipalité d'ici à ce que des élections déterminent de nouveaux élus. Face aux conditions météo actuelles, la SOPFEU, en collaboration avec le ministère de la Sécurité intérieure, interdit les feux à ciel ouvert en forêt ou à proximité dès maintenant. Plusieurs régions du Québec, dont la Haute-Mauricie, sont touchées par cette directive. Le contexte culturel Félix Leclerc a fait connaître sa programmation 2026 à 2027 au cours d'un événement de lancement présenté dans l'espace Carole Guérin, diffusé simultanément sur nos ondes. Une programmation qui, de l'avis des dirigeants de la Maison de la culture, fera du bien aux amateurs d'art. Parmi les artistes invités, on retrouvera Matt Lang, Guylaine Tanguay, Fred Pellerin, Mégane Brouillard, William Cloutier, Pépé et sa guitare, Raphaël Roy, Patrick Groux et Marie-Chantal Toupin. Côté météo, ce soir, ciel variable avec une température autour de 24 degrés. Cette nuit, des bancs de brouillard avec une température autour de 16 degrés. Et demain, risque d'averse avec un mercure avoisinant les 29 degrés.

Un bon mercredi soir à la TUC. On est le 10 juin. Danaï Thériault qui est avec vous tout au long de la soirée jusqu'à minuit. 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C'est lundi prochain, le 15, dès 11h. Une visite guidée des centres d'interprétation du parc des Chutes. Donc, avec un guide, vous allez découvrir les centres d'interprétation, la nature et ses animaux naturalisés, les ressources naturelles, l'univers d'Anne Stillman-McCormick, aussi de Félix Leclerc et le poste de traite des fourrures. Donc, ça se passe bien évidemment au parc des Chutes de la Petite Rivière Bostonnais. Et si vous voulez plus d'informations sur cet événement, rendez-vous sur directionlatuc.ca dans la section

Une bonne nouvelle en ce mercredi soir ici à l'Attique. Les anciens Canadiens vont être sur la glace du Colisée Denis Morel pour la Fondation pour la santé. Donc, vraiment une belle activité majeure de financement qui va avoir lieu le vendredi 13 novembre à 19h. Si vous voulez avoir plus d'informations là-dessus, ben vous pouvez vous diriger sur monlattique.com. L'article est en ligne et toutes les infos concernant cet événement sont là. Donc, si vous voulez savoir comment participer et aller voir ça, ben tout s'y retrouve. Je vous rappelle, c'est une dernière fois, monlattique.com. Merci d'être à l'écoute du...

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2: 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Quatre conseillers municipaux de la Bostonnais ont remis leur démission au terme de l'Assemblée d'hier soir. Le peu de progrès dans l'avancement de dossiers municipaux semble avoir alimenté leur décision. La Commission municipale du Québec sera appelée à accompagner la municipalité d'ici à ce que des élections déterminent de nouveaux élus. Face aux conditions météo actuelles, la Sopfeu, en collaboration avec le ministère de la Sécurité intérieure, interdit les feux à ciel ouvert en forêt ou à proximité dès maintenant. Plusieurs régions du Québec, dont la Haute-Mauricie, sont touchées par cette directive. Le contexte culturel Félix Leclerc a fait connaître sa programmation 2026 à 2027 au cours d'un événement de lancement présenté dans l'espace Carole Guérin, diffusé simultanément sur nos ondes. Une programmation qui, de l'avis des dirigeants de la Maison de la culture, fera du bien aux amateurs d'art. Parmi les artistes invités, on retrouvera Matt Lang, Guylaine Tanguay, Fred Pellerin, Mégane Brouillard, William Cloutier, Pépé et sa guitare, Raphaël Roy, Patrick Groux et Marie-Chantal Toupin. Côté météo, ce soir, ciel variable avec une température autour de 24 degrés. Cette nuit, des bancs de brouillard avec une température autour de 16 degrés. Et demain, risque d'averse avec un mercure avoisinant les 29 degrés.

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3: Salut, bienvenue dans vos 100 000 matins, édition du jeudi 11 juin. Fred Côté, salut.
4: Salut, Max Lalonde.
3: Olivier, salut.
5: Hello.
3: Merci d'être là. C'est la passation des pouvoirs après le show aujourd'hui.
4: Effectivement. Moi, je suis pas là demain. Petite semaine de vacances la semaine prochaine. Fait que vous allez être avec Olivier...
5: Et Max.
4: Max, c'est un vieux meuble, là. C'est déjà ça. Beau théâtre, qu'est-ce que tu veux?
3: Et ça a commencé sec pour Fred Côté ce matin. Il a mangé des clémentines, c'est dangereux, là.
4: Il peut rien arriver en studio, hein, qu'on garde pour nous autres, hein, Max? Non.
3: Non, t'as ouvert une clémentine, tu paves dans l'œil.
4: Le genre de zeste, là. Tu sais, pas le jus de clémentine, mais ça réveillerait de l'œil.
3: Puis là, Oli est en train de taper des affaires et Fred se retient.
4: Comme... Ben oui.
3: Alors, comme si c'était pas ça, couper des gosses de le funérail, là.
4: Et Max, lui, se retient de pas rire.
3: Ben oui, c'est ça. Oli finit, puis là, Fred, ah! Regarde, tu vois, c'est pour ça que je mange pas de fruits. Trop dangereux. C'est trop dangereux. Hey, plein d'affaires aujourd'hui. Manquez pas la chronique de Vanessa Boulay à 6h30 ce matin. Tu sais, des fois, quand dans ton entourage, tu veux aider des gens alentour, mais là, ces gens-là ne veulent pas s'aider. Ouais. Tu veux les aider à se prendre en main. C'est où la limite? Jusqu'où tu peux te rendre? Où tu as le droit de faire? C'est-tu quoi? Ça ne m'appartient plus. Arrange-toi, bonhomme. On va en parler avec Vanessa tantôt. Ça va être super bon. Chronique de François Charron ce matin. L'Ontario veut interdire aux moins de 16 ans les réseaux sociaux. OK, parfait, mais comment tu fais ça réellement? On va en parler tantôt avec François. Et je suis tombé sur, et ça je trouve ça très bon, je suis tombé sur une histoire d'un gars qui a contesté un ticket qu'il a reçu des policiers. La raison qu'il a donnée pour contester, c'est exceptionnel. Je vais vous raconter ça tantôt et vous donner d'autres bonnes raisons. Puis c'est drôle parce que c'est quand même très... Hier, là, j'étais à l'aéroport, j'ai cherché ma blonde et les enfants. J'ai vu une plaque de la Floride tourner à droite sur une lumière rouge. Mais techniquement, t'es sur l'île de Montréal, fait que t'as pas le droit. Puis genre, tu sais, il sait pas, mettons qu'il se fait arrêter, t'sais, il peut-tu dire comme « I'm from Florida, I didn't know », puis là, le policier va être obligé d'y expliquer que nous autres, on est trop caves au Québec.
4: Bon, ben, on fait ça à temps partiel.
3: Que tu peux partout sa province, tu peux, mais dès que tu rentres sur l'île de Montréal, tu peux plus.
4: Ah non, puis même partout à travers la province, Max, tu le sais bien, il y a des lumières, des fois, t'as pas le droit.
3: Non, mais là, t'avais le droit. En fait, là, il n'y a pas de pancarte. Là. Okay. Sur l'île de Montréal, il n'y a pas de pancarte nulle part, évidemment, non, parce que t'as pas le droit. Ouais. Fait que là, imagine, le policier l'arrête, puis il dit au pauvre viard, puis il dit « Ouais, c'est ça, ici, vous pouvez pas. » Ouais, mais il dit «
4: Partout dans le monde, c'est demain. »
3: Il dit « Mettons, tu traverses Overpass, tu peux. Tu vois le pont là-bas, là, l'autre bord, là, tu peux. Ici, tu peux pas. » Là, le gars de la Floride va lui dire « Mais pourquoi le policier va faire... » C'est comme ça. Fait qu'on va s'en jaser tantôt. Hey, les Knicks ont gagné hier. Je veux qu'on s'en parle de l'autre côté, mais je veux qu'on... C'est quoi le monde après les matchs, le sport? C'est quoi qui se passe dans leur tête? C'est passé des affaires épouvantables à New York hier. Je veux vous raconter.

0: Incroyable ce qui s'est passé à New York hier. De un, le prix des billets payés par les gens pour assister à ce match-là faisait aucun sens. Le prix le moins cher pour le match de la finale du basketball, collé sur le mur de béton en haut, c'est 7 000 $, le billet le moins cher.
1: Ce qui est triste dans cette affaire-là, c'est que la une des filles les plus riches au monde, elle les a pas payés ses billets.
0: Taylor Swift était là, elle a reçu 3 billets gratis pour amener ses amis. Elle a eu 300 000 d'étiquettes. Et c'est drôle parce qu'il y a un commentateur qui s'est mis dans le trouble hier. Lui, il pense qu'il est pas en onde au début du match, puis le show est commencé. Mais ça, en fait, il est pas en onde, mais ça enregistre. Quelqu'un a extrait le clip vidéo. Et là, il est en train de devenir une vedette pour les mauvaises raisons. Mané, il regarde sur le base court, puis il fait « C'est Taylor Swift, ça! » Il dit « C'est même pas une fan des Knicks. Qu'est-ce qu'elle fait là? Elle vote, hein? » Il dit « Not even a Knicks fan. Get out of here, girl. » Comme ça, en anglais, là, tout le monde s'en fait le tour, évidemment. Mais ce que là, c'est le concours de qui est le plus grand fan des Knicks. Ben, Timothée Chalamet est toujours là. Jerry Seinfeld est là. Seinfeld, c'est un vrai fan des Knicks.
1: Spike Lee est un vrai, lui.
0: Oui, Spike Lee, c'est un vrai de vrai, là. Mais hier, c'est complètement fou ce qui s'est passé. Il restait à peu près 1,2 secondes quand on a réussi à envoyer, c'est OG Anunoby qui a envoyé le tépin dans le panier, justement, pour donner la victoire aux Knicks. C'était 106-105. Il restait 5 secondes. Il y a eu une tentative de 3 points qui a raté. Puis Anunoby est arrivé, a réussi à la mettre dedans. Gagne le match 107-106 dans cette série-là finale qui est complètement folle. Et là, les Knicks mènent la série 3-1.
1: C'est la plus grande remontée dans l'histoire de la finale de basket.
0: Mais c'est juste fou ce qui se passe après dans le monde du sport. Je ne comprends pas des images dans le centre-ville de New York. Tu t'attends des fois à de la casse, tu sais que ça va brasser. Puis c'est même pas des fans de basketball ou des fans de hockey ou des fans de...
1: Mais non.
0: C'est des appels là, qui sont dans le centre-ville, qui sont là avec des cagoules dans leurs poches, puis ils attendent de briser des affaires, là, puis ils font comme « OK, go, on y va, c'est fun ».
1: On le sait bien.
0: Mais hier, il y a des fans des Knicks qui attendaient les gars des Spurs à leur hôtel pour leur lancer des affaires quand ils sortaient de l'autobus. Victor Wembanyama reçoit un œuf en arrière de la tête. Tu sais, tu fais comme, voyons, c'est...
1: Ben, il y a du visu, parce qu'il faut viser où en tabac.
0: Il est quand même grand, par exemple. Tu sais, la tête est haute, là, à dépasse de tout le monde. Mais pareil, tu sais, tu regardes ces images-là, tu fais à quel point tu peux être content pour ton club, mais aussi désagréable.
1: Ouais.
0: Tu sais, il y a eu des arrestations hier dans le centre-ville, puis là, Mané, tu essaies de les défendre, puis de dire, ah, tu sais, c'est pas des fans des Knicks, c'est du monde qui se greffe à eux autres. Mais les policiers arrêtent pas de coucher en terre du monde avec des camisoles des Knicks qui sortent de l'amphithéâtre. Tu sais, puis il y a des places aux États-Unis où ils arrêtent de boire, de vendre la bière après la deuxième, où ils arrêtent de vendre la bière après le troisième quart. Des fois, il y a des places dans le football universitaire américain. Il y a des villes où il y a même pas de bière vendue. Le mot vaut, pourquoi? Pour ça.
2: Pas capable de se tenir.
0: Pas capable de se tenir. Vous êtes pas capable de vous tenir. J'essaie de comprendre. Moi, jamais ça m'a traversé l'idée, même dans des grands moments de joie, de faire, hey!
1: Moi, j'étais au stade olympique pour l'émeute de Guns N' Roses et Metallica.
0: Ah, ouais?
1: Ouais. Puis, à un moment donné, quand ça a commencé à brasser, j'ai dit, on s'en va d'ici. Mais j'ai dit, moi, je sac mon camp. Un, ça brasse ben trop.
0: Ben oui, c'est
1: j'ai aucun intérêt à être ici, puis à commencer à casser des affaires, puis tout. Mm. Oui, j'étais en maudit, là. J'aurais aimé ça voir un bon show, mais malheureusement, pas pour cette raison-là.
0: J'essaie de comprendre.
1: Casser tout, là.
0: Tu sais, souvent, là, moi, ça me brise le cœur parce que, regarde là-dedans, t'as des pères de famille, des mères de famille, leurs enfants sont là, sont pas super vieux. Tu vois ça, t'es comme, voyons. Yeah. C'est comme il y a des vidéos qui sortent de monde qui se battent dans les estrades, un papa avec son fils à côté. Qu'est-ce que tu y montres, là? Tu sais, c'est le faux des images demain à la job, là. C'est moi, avec le gars. Tu sais, les deux NYPD par-dessus moi qui me passent les menottes, là. Parce que c'est moi qui est en train de les remettre, tu m'as vu? Ouais.
1: Alright, qu'est-ce que t'as fait? Qui pleure à cause du poivre de Cayenne. Ouais. C'est super beau, là.
0: Tu sais, il y a une vidéo hier, là, justement, il y a un gars, il sort, puis là, c'est pas trop clair qu'est-ce qu'il fait, mais les policiers demandent juste avance, puis va-t'en. Il se revient, il pousse, le policier. Tu fais comme. Il n'y a rien là-dedans qui est une bonne idée. Il n'y a rien qui est une bonne idée. Il t'arrivera rien de bon. Le policier va faire merci, je fais du bien.
1: C'est pour placer le nerf sciatique. Merci, buddy.
0: Je l'annonce, là, tu ne pourras pas aller au prochain match. Là.
1: Tu ne seras pas disponible. Chose,
0: mais généralement, c'est même pas le monde qui était dans l'aréna, c'est les gens qui étaient alentour du MSG. Puis ça fait en sorte que ça pollue un peu la ville de New York présentement. C'est dommage, mais bon.
1: Flambée de tout. On en a pensé, on en a parlé. Ce qui s'est passé à Paris avec la victoire du Paris Saint-Germain.
0: Ah, ça, c'est des animaux, sérieux. Là. Le soccer, c'est pire que pire. Pire que pire. Des fois, ça commence dans le stade.
1: Ah non, l'histoire des hooligans,
0: il y a
1: plusieurs années là, en Europe et dans les stades anglais, surtout en Angleterre, ça brosse.
0: J'ai vu un couple avec le chandail, je pense que c'était Barcelone, l'autre équipe, quand le Paris Saint-Germain a joué, je pense que c'était ça. J'ai vu un couple avec ce chandail-là, s'en allait à l'hôtel, la fille recevait des affaires en arrêt de la tête, tu fais comme, peux-tu, genre...
1: Ben oui. ça reste du sport, hein.
0: Tout c'est le monde, du sport,
1: ça reste.
0: Pas de conflit géopolitique là-dedans.
1: Impossible. Là. T'as même pas t'as pas des parts de marché là, dans l'équipe, là. T'es juste un partisan. Tu payes tes billets, tu payes ton chandail, tu payes ta casquette, tu payes pour tout. Fait que, prends ça, relax, là. Sois content, puis arrêtez.
0: Puis même tu payes cher. Tu payes cher. 613 minutes, les trois accords avec les amoureux qui s'aiment. On a aussi classe moyenne avec Au fond des bois. Rhymes, vous allez l'entendre également dans cette chanson-là. Dans vos 100 000 matins. Merci d'être là.

0: là.
1: Ça va être intéressant la discussion avec Vanessa Boulet dans les prochaines de ce sujet-là. Ça concerne bien du monde. Tu sais, des fois, tes affaires vont bien, toi, ça se place, tu te reprends en main, tu t'entraînes, tu manges bien, ça va bien. T'as un bon équilibre avec justement la job, le travail, placer ton calendrier, puis tout ça. Puis il y a des gens pour qui ça va pas pantoute, puis c'est des gens de ton entourage. Puis tu veux les aider, puis maintenant, t'essaies, puis tu te rends compte qu'eux, ben, ils veulent pas s'aider. C'est le sujet de la discussion avec Vanessa qui s'en vient, manquez pas ça. Allez la chercher sur Instagram, vous allez voir, c'est bien une fan de son contenu. Vanessa.boulet, B-O-U-L-A-I-S, facile à trouver. On la reçoit avec nous autres dans une dizaine de minutes, dans vos 100 000 matins.
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7: La communauté entrepreneuriale La Tuque et la radio au 97.1 présentent la chronique Entreprendre dans la communauté, c'est inspirant. Ce mois-ci, on rencontre Geneviève Elie du service du loisir, de la culture et de la vie communautaire de la ville de La Tuque. Peux-tu me dire quel type de bénévolat on peut faire pour le service du loisir?
8: En fait, le bénévolat chez nous est très varié. Les citoyens peuvent s'impliquer lors d'événements familiaux, d'activités sportives ou culturelles, ou encore sur certains comités. Il y en a vraiment pour tous les intérêts et pour tous les niveaux d'implication.
7: Quelles qualités ou compétences recherchez-vous chez les bénévoles?
8: On recherche surtout des gens motivés, fiables et qui aiment travailler en équipe. Le sourire et l'envie de contribuer à la communauté, c'est ce qui compte le plus.
7: Pourquoi la relève est importante?
8: La relève permet de garder notre milieu de vie vivant et dynamique. Les nouveaux bénévoles apportent des idées fraîches, de l'énergie et assurent la continuité de nos activités.
7: Qu'est-ce que quelqu'un retire personnellement en s'impliquant chez vous?
8: Le bénévolat permet de rencontrer des gens, de développer des compétences et surtout de ressentir une grande fierté de contribuer positivement à sa communauté.
7: Et comment on fait pour s'inscrire comme bénévole?
8: Il suffit de communiquer avec le service du loisir, de la culture et de la vie communautaire par courriel à loisirsetculture@commercialville.latuc.qc.ca. Ensuite, nous discutons avec eux de leurs intérêts, de leur disponibilité et des types d'activités qui leur conviendraient le mieux. Nous accueillons avec plaisir toute personne qui souhaite s'impliquer.
9: Merci, Mme Geneviève Elie, du service de loisirs, de la culture et de la vie communautaire de Ville de La Tuque, d'entreprendre dans votre communauté.
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15: Bonjour, ici Michel Scarpino. Voici le bilan de l'actualité. La Commission municipale du Québec a confirmé à Arsenal Média hier après-midi que la municipalité de la Bostonnais a été placée sous son administration provisoire. On sait que 4 conseillers municipaux ont démissionné mardi à la suite de l'Assemblée régulière publique du mois de juin du Conseil. La Commission municipale déléguera 2 membres afin de voir à l'administration provisoire de la Bostonnais. Elle adoptera également des résolutions à la place du Conseil pour que la municipalité puisse continuer à fonctionner. Elle faisait savoir que les décisions de la commission ont le même effet que celles adoptées par le conseil municipal. L'administration sera provisoire jusqu'au rétablissement du quorum. Le complexe culturel Félix Leclerc a fait connaître sa programmation 2026-2027 au cours d'un événement de lancement présenté dans l'espace Carole Guérin et diffusé simultanément sur nos ondes. Une programmation qui, de l'avis des dirigeants de la Maison de la Culture, fera du bien aux amateurs d'art. Parmi les artistes invités, on trouvera Matt Lang, Guylaine Tanguay, Fred Pellerin, Mégane Brouillard, William Cloutier, Pépé et sa guitare, Guy Bélanger, Raphaël Roy, Patrick Groux, Marie-Chantal Toupin. Des séries humour, chansons, coups de cœur, découvertes, variétés, de même qu'une programmation estivale de films, sont à l'horaire pour cette année. Marie-Pierre Mayotte est la directrice générale du complexe culturel.
0: Je disais à ma gang que je voulais avoir une programmation qui fait du bien dans le contexte qu'on vit là-dessus présentement, avec les quelques nouvelles qu'on a eues, le contexte économique, tout ça. On voulait quelque chose qui fait du bien, qui rassemble toutes les générations. Puis je pense que c'est un pari gagné parce qu'on a vraiment beaucoup de nouveautés cette année.
15: Plusieurs prestations ont été livrées à l'occasion de ce lancement qui était présenté hier. Ça complète le bilan de l'actualité Arsenal Média. On vous souhaite une bonne journée à notre antenne. 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
16: Là-dessus, ce matin, on est chanceux, on va avoir un beau soleil, mais sinon, les nuages vont arriver en après-midi avec des averses, 40% de probabilité d'averses en après-midi. Risque d'un orage également, maximum de 30. Ça va être humide aujourd'hui, là, l'humidex allant jusqu'à 37. Demain, vendredi, pour terminer la semaine, ce sera généralement nuageux avec un petit 30% de probabilité d'averses en après-midi, maximum de 29, humidex 37. 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
1: Hey, plein de choses à venir dans vos 100 000 matins. Bruno Gervais pour sa chronique La Game, ça s'en vient. Manquez pas ça vers 7h10 ce matin. Puis là, oubliez ça, la bourse, là, j'ai trouvé la nouvelle affaire qui va vous faire faire de l'argent sur le long terme. C'est un item de luxe qui vaut plus que s'acheter des actions à la bourse présentement. Je vous raconte ça après la chronique de Vanessa Boulet tout de suite dans vos 100 000 matins. En musique, c'est la saison des trophées. Voici Francis de Grand Prix.

0: il est là.
1: Vanessa Boulet, salut.
2: Bon matin.
1: J'aime vraiment ton sujet d'aujourd'hui parce que, tu sais, souvent, quand tu partages des choses sur les réseaux sociaux, ça génère un peu de réaction, des fois. puis ça fait en sorte que tu reçois des messages. Puis ta dernière, puis tu sais, souvent, tu t'adresses à des gens directement pour que eux se prennent en main, pour que eux prennent la décision pour eux-mêmes de le faire. Mais il y a aussi des gens qui te suivent qui sont déjà super disciplinés dans l'entraînement, dans bien manger, dans se sentir bien, mais que le message que tu leur envoies parle à d'autres mondes. Puis là, on dirait qu'ils deviennent comme genre l'agent de changement de papa, maman, du conjoint, de la sœur. Puis ce matin, tu veux nous parler de ça, du fait que changer quelqu'un d'autre quand lui veut pas changer, assez difficile.
2: Ouais, on en a parlé un peu la semaine dernière, tu sais, comme quoi justement quand nous on faisait des changements, souvent ben on veut évidemment comme spreader tout le world, on veut que les gens aussi suivent un peu notre tangente puis nos choix. Puis ce qu'on a parlé aussi, c'est que les gens des fois ne comprennent pas, tu sais. Fait que j'ai eu beaucoup de retours cette semaine justement, tu sais, ah, j'aimerais tellement ça que mon conjoint comprenne, puis j'aimerais tellement ça que ma meilleure chum embarque avec moi, je vais lui expliquer, puis la cheerleader, ça fonctionne pas, tu sais. Puis ça m'a fait réaliser beaucoup de choses moi-même parce que je pense que on passe beaucoup de notre vie quand même à vouloir sauver entre guillemets là, évidemment les gens qu'on aime, que ça soit nos enfants, nos proches. Puis tu sais, je pense que c'est une des leçons les plus que j'ai appris en étant adulte, tu sais, surtout comme coach, évidemment je suis coach en remise depuis super longtemps. Fait que tu sais, pendant longtemps, je pensais que justement avec les bons mots, les bonnes stratégies, je voulais aider les gens. Puis honnêtement, je croyais profondément pouvoir changer toutes les femmes puis changer tout le monde. Ben je me suis rendu compte que bon, avec tout le potentiel du monde, puis même si les gens avaient énormément de potentiel, t'as beau vouloir les aider à transformer leur vie, à un moment donné, il faut se rendre à l'évidence, on peut pas sauver tout le monde.
1: Non, tu peux pas sauver tout le monde.
2: Surtout ceux qui veulent pas être sauvés, tu sais.
1: Puis l'histoire là-dedans, c'est que souvent tu veux plus pour eux autres que eux autres veulent pour eux-mêmes, puis ça peut devenir fâchant, tu sais, quand toi t'as une éthique de travail ou t'as une façon de faire tes affaires, puis tu sais que quelqu'un pourrait le faire mais qui veut juste pas, c'est du temps que tu vas perdre avec ça là.
2: Non, exactement. Puis tu sais, je pense que justement on veut que les gens prennent des bonnes décisions. Nous, on les a déjà pris, tu sais, faut pas oublier que nous on a fait un chemin aussi qu'on peut-être pas fait, qui sont pas nécessairement prêts. Puis c'est pas une question de potentiel, c'est pas une question de motivation. Encore là, tu sais, on peut pas prendre la décision pour les gens, puis on peut surtout pas faire les actions.
1: Non, ça, c'est sûr.
2: Puis on vient à s'épuiser, là, c'est sûr, là.
1: Ouais, assurément. Puis tu sais, encore une fois, ça revient, le fameux rough love, être capable de dire à quelqu'un, écoute, j'essaie de t'aider, mais ça marche pas. Puis tu le fais parce que c'est tout le temps bien placé. Quelqu'un qui veut aider quelqu'un, c'est tout le temps dans la bienveillance. Mais à un moment donné, c'est ça, c'est que t'as atteint la limite, là.
2: Non, exactement, parce que dans le fond, on veut éviter à quelqu'un un peu la souffrance, les erreurs, les détours que nous, on a peut-être faites aussi. Puis tu sais, c'est un peu comme essayer de prendre le volant à leur place, là. Mais tu sais, je pense qu'à un moment donné, aimer quelqu'un puis vouloir son bien, ça peut devenir aussi, justement, être bienveillant puis sans nécessairement faire les choses à leur place, tu sais, leur donner des outils, bref, la motivation aussi, puis tu sais, leur montrer un peu le chemin sans vouloir avancer pour eux, là, parce que finalement, on peut pas le faire.
3: Mais comment on peut se retirer sans que, tu sais, mettons que c'est notre ami, là, sans que ça vienne jouer dans l'amitié, dire, regarde, moi, j'ai fait mon bout, mais là, pas que j'abandonne, mais je pense que tu as besoin d'aide d'ailleurs. Comment est-ce qu'on ça se communique, ça?
2: Ben, tu sais, je pense qu'il faut faire attention parce qu'il y a deux choses aussi. Tu sais, je pense qu'à un moment donné, quand on fait des choix dans notre vie, des fois, il y a un ménage un peu naturel qui va se faire. Dans le sens où il y a certaines personnes que, bon, vos chemins vont se séparer pour plein de raisons. Mais encore là, c'est pas parce que moi, par exemple, je m'entraîne que j'ai pas d'amis qui s'entraînent pas ou peu importe. On se rejoint sur d'autres points. Puis encore là, je pense que ça vient à ce qu'on dit souvent, c'est de se respecter l'un et l'autre. Mais c'est ça. À un moment donné, il faut se détacher. On peut pas le faire pour les autres. Puis je pense que c'est difficile, cette partie-là aussi, parce que on parle pas juste de remise en forme, on peut parler de n'importe quel choix, là, que ça soit une relation professionnelle ou peu importe. Là, quand tu vois une chum dans une relation toxique, puis elle y retourne, à un moment donné, ben c'est à nous aussi de faire des choix, savoir jusqu'à quel point on endosse puis quelles sont nos limites.
1: Tu sais, puis il y a des gens de qui on se sent obligé. Puis je vais donner l'exemple d'un de mes amis, son garçon qui a comme 14-15 est en surpoids. Mais puis tu sais, lui en tant que papa là, il est en forme, il mange bien puis tout ça, mais il y a un petit gars sédentaire qui fait pas de sport, qui visiblement est pas en forme et sera pas en forme. Puis lui il dit, tu sais, c'est quoi ma limite de parent jusqu'à où je peux aller pour, parce que ça me fâche de le voir comme ça, puis là, j'ai en bas, mais m'intéresse pas, puis tout ça, je vois, mais c'est parce que t'es pas supposé peser 2,80 à 16 ans, là. Tu sais, t'es pas supposé, là.
2: Ça, c'est sûr, c'est difficile pour cœur de parent, puisqu'on veut le bien pour nos enfants, c'est officiel. Puis, tu sais, moi, un exemple aussi, tu sais, ça, comme je dis, je m'entraîne depuis longtemps, puis je m'entraîne à la maison. Fait que, tu sais, Noah, il a eu 16 ans hier, mais depuis qu'il est mini, il était dans sa chaise à côté de moi, il s'entraînait, je donnais sa suce, puis, tu sais, il m'a toujours vu m'entraîner, puis ça fait longtemps, là, que, ouais, mon Dieu, j'ai tellement hâte de m'entraîner avec, puis, écoute, il est comme, lâche-moi, ça m'intéresse pas, je peux pas m'entraîner. Puis, depuis quelques mois, il a commencé le gym, puis. Mais c'est venu de lui. Je pense que c'est de continuer à proposer des alternatives, c'est continuer de montrer l'exemple. Puis Monkey See, Monkey Do, à un moment donné, ils finissent par le faire parce qu'ils savent. Mais encore là, je l'aurais traîné au gym. Ça aurait été. On peut pas faire ça.
1: Non, je pense pas. Puis tu sais, ultimement, c'est que Mané, ça va finir en confrontation parce qu'il y a du monde qui passe tellement de temps à essayer de convaincre les autres de. Ouais. Tu sais, c'est pas comme ça. C'est souvent par exemple. C'est souvent t'embarques dans de quoi. Pas parce que quelqu'un t'a dit, ah, oh, c'est extraordinaire. C'est parce que tu l'as vu la personne faire puis tu l'as vu se réaliser. Puis tu fais, ah, Colin, j'ai le goût d'essayer ça. Tu sais, le nombre de passions passagères que j'ai eu, moi, parce que j'avais des amis qui faisaient de la voile, d'ici, tout ça. Puis je disais, ah, je vais l'essayer. Fait que tu sais, c'est souvent comme ça. Hey, Val, merci de ton temps ce matin. Très gentil.
2: Et ça fait plaisir.
1: Salut.
3: Bonne semaine.
1: Vanessa Boulay, allez la retrouver sur Instagram, vanessa.boulay, B-O-U-L-A-I-S, B-O-U-L-A-I-S.

0: Dans les prochaines minutes, j'aime beaucoup ce sujet-là parce que tu sais, des fois, ah, j'aimerais ça épargner, puis là, t'as ton REER à la banque, t'as des affaires, puis tu places des sous quand sur soi. C'est un bon truc aussi. Et tu sais, dans quoi je peux investir qui est le fun, tu sais, qui est pas genre des chiffres à la banque, des affaires-là? Ben, il y a de quoi que vous pouvez acheter qui devrait prendre beaucoup de valeur dans les prochaines années. Je vais vous conseiller dans les prochaines. Puis probablement que vous n'y avez même jamais pensé à acheter ça pour faire des sous dans le futur. On fait ça au retour dans vos 100 000 matins. 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

0: Des fois, on cherche des façons d'investir. 11h, j'ai des sous de lousse un peu. Je fais quoi? T'sais, je fais-tu de la bourse? Mettons, j'achète-tu genre des actions à la bourse? Est-ce que c'est une bonne idée sur le long terme? Peut-être, mais c'est plate, par exemple. Quand tu peux collectionner des affaires qui prennent de la valeur. Je suis tombé là-dessus hier, puis j'ai fait ça, là, ça, Fred, vous aimez ça. Oubliez ça, la bourse, achetez-vous des sacoches. Au vrai, les sacoches. Les sacoches Hermès Birkin, c'est une marque de sacoches très en vue en Europe et un peu partout en Amérique du Nord, ont eu un meilleur rendement dans les 25 dernières années à chaque année que le SP500, que n'importe quel des placements d'actions que vous pouvez penser sur le marché de la bourse américain, évidemment, pour cette étude-là. On dit que dans les dernières années, c'était à peu près un retour de 11% par année entre 80 et 2015 pour le SP500 ou des actions qu'on peut se prendre justement à la bourse américaine. Et les sacoches Hermès Birkins, ça, ont augmenté, elles, de 14,2% présentement. Il y a même des sacoches que si vous les avez achetées au début des années 2010, le 2010, 2011, 2012, certains modèles que vous avez payés 9 000 $ valent aujourd'hui plus de 30 000 $. C'est en train de surpasser les montres. Les montres Rolex, affaires-là, dans la valeur. Birkin, les prix de vente des sacoches Birkin ont augmenté dans les 10 dernières années de 92%. C'est la marque de trucs luxueux qui a le plus augmenté dans les dernières années. Et il y a plein de gens qui ne porteront jamais, ne se serviront jamais de ces sacoches-là, qui ont commencé à acheter ça, à les storer à la maison. Après une couple d'années, les sortir, aller revoir un collectionneur de sacoches, là. Puis je dirais, moi, j'ai celle-là, ce modèle-là, combien tu me donnes? On raconte l'histoire d'un monsieur qui en a acheté une, qui l'a payé, il l'a payé 9 800 $, l'a revendu 43 000 $ 6 ans après.
1: Ah, ben oui, à moyen nom, ça n'a aucun sens.
0: Ça n'a aucun sens. On dit, parce que bon, évidemment, il y a des numéros de modèles avec des productions limitées. Des fois, il y en a comme 1 000 de chaque, 2 000 de chaque.
1: Comme n'importe quoi.
0: C'est recherché partout dans le monde. Ils sont faits à la main. C'est vraiment difficile des acheter. Tu peux pas rentrer chez Hermès, faire salut, je vais te prendre une sacoche.
1: Ouais.
0: Un peu comme Rolex, faut qu'on te fasse un profil, faut qu'on te dise comme pourquoi tu veux une sacoche, qu'est-ce que tu veux faire avec ça, c'est pour qui.
2: Qu'est-ce que tu veux faire avec ça?
0: Puis là, on te rappelle dans un horizon de 3 à 6 mois pour voir si t'es la bonne personne, si tu mérites d'avoir une sacoche.
1: Enquête de machin, puis un peu comme Ferrari le fait, là, t'as pas le droit de modifier la sacoche, tu peux pas rien faire dessus.
0: Qu'est-ce que tu veux faire? Je modifie une sacoche.
1: Je sais pas, faire comme un. Non, mais il y en a, tu sais, comme les gars qui font des souliers, là. Tu sais, maison, t'achètes un paire de souliers, ils sont capables de les, on va dire, pimper tes souliers.
0: Oui, mais oui, totalement. Puis tu sais, c'est
1: drôle. Tu pimpes ta sacoche.
0: Dans l'article, on dit justement que il y a beaucoup de vols aux États-Unis présentement de ces sacoches-là, que de jamais les laisser à la vue, de jamais les laisser sans surveillance.
1: Ça, c'est
0: même
1: sûr.
0: Si vous êtes dans un restaurant, à un moment donné, dans des centres d'achat de New York, si des dames déposaient leur sacoche Hermès, 5 minutes pour prendre une bouchée de salade, ça passe en courant, puis zip, merci, bonsoir. Le marché.
1: Dans Antigang?
0: Oui.
1: Tu sais, quand il y a, vers la fin, là, il y avait comme un groupe, là, qui volait des modèles de luxe, des articles de luxe, donc des sacoches.
0: Ouais, des sacoches. Fait que, tenez-vous là pour dire, c'est une des bonnes façons d'investir une sacoche Hermès Birkin. Vous l'aurez appris ici.
1: Jamais.
0: Jamais quoi?
1: Jamais, moi, acheter une sacoche. Tu sais, investir de l'argent pour faire de l'argent dans une sacoche, non. Tu sais, ça me prendrait quelque chose de collection, là. M'achèterais une Gibson, mettons.
0: Des vinyles,
1: une
0: belle guitare.
1: Quelque chose de, tu sais, que je peux accrocher sur le mur, quelque chose qui est beau. Parce que là, tu sais, chez nous, t'arrives, puis là, il y a une sacoche.
0: Touche pas à ma sacoche. Faut te mettre dans un présentoir en verre, justement, là. Tu sais, les bouteilles, c'est drôle, les bouteilles de vin foncées aussi. Il y en a qui gardent des bouteilles de vin sur le long terme, puis ça prend de la valeur, peuvent les revendre après. Puis je veux saluer mon ami Mario Tessier, qui avait une bouteille de vin de grande valeur à la maison, qui est revenue à la maison. Ben, puis sa blonde, on t'arrête de faire revenir des pâtes avec.
1: Non!
0: Oui, Mario, dans son cellier à la maison, il y a un système de couleurs.
1: OK.
0: Des collants. Fait que si, mettons, c'est un collant bleu, tu peux apprendre. Collant blanc, tu m'en demandes. Collant rouge, tu y touches pas. Puis ça, c'est un collant rouge sur une étiquette rouge. Elle l'a pas vu.
1: Ah, il vit.
0: Puis elle est en train de faire revenir des pâtes.
2: Il suçait son spaghetti à la fin, ça.
0: Ouais, vraiment. Écoute.
1: J'ai eu un paquet de jokes que je peux pas faire.
0: Ouais, moi aussi. Moi aussi, on s'en va en même place.
1: Qu'il fallait qu'elle se fasse pardonner.
0: OK, Zach Chico avec Good Times dans vos assemblées.

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1: Hey, je vous ai raconté hier que j'ai perdu mes lunettes de soleil. Ouais. J'ai assis sur le toit de l'auto avant de partir puis qu'ils ont comme sacré le camp, mais c'est mes lunettes Meta qui filment puis tout. Fait que ça vaut quand même quelques dollars. Entre le moment où je les ai échappées à 4h20 et le moment où ma voisine s'est levée, ils se sont volatilisés, j'ai fait toutes les rues du quartier en vélo à peu près, même si je suis pas sûr où je suis pas passé. Mais pour vrai, non, mais j'ai fait le tour, je me suis rendu loin, j'étais comme, ben voyons. Ça vous est-il déjà arrivé de perdre de quoi? Puis tu sais, de vraiment comme refaire le chemin, pas le trouver, tout faire, puis avoir l'air. J'ai demandé aux voisins, avez-vous des lunettes de soleil noires? Avez-vous vu?
2: Oui, non.
1: Ah non, c'est rien, zéro.
2: Puis mettons, sur tes caméras de maison, t'as pas ça? T'as quelque chose qui filme ton entrée de garage? Mais tu pourrais voir la patente noire partir ou...
1: Ben en fait, ça filme, mais pas tout le temps. Ça fait ça filme pas tout le temps quand je l'active seulement. Puis quand on est à la maison, c'est bien rare qu'on l'active. C'est quand on n'est pas là qu'on l'active justement pour filmer. Fait que c'est en temps réel, mais là... Comment ça me dit qu'on va se faire le en permanence? Là,
2: Non, t'as juste à pas oublier tes lunettes sur le top de ton char. Ça va régler le problème.
1: C'est complètement gaffe. Puis en plus, tu sais, j'appelle chez Meta pour leur dire oui, salut, tu sais, j'ai échappé mes lunettes. Elle dit comment vous avez fait ça? Ben, c'est ça, là, je m'en allais travailler. Puis il y a eu un gros coup de vent dans la voiture. Puis là, elle a dit ah, c'est dommage, oui. C'est dommage.
2: Effectivement.
1: Bruno Gervais s'arrête dans les prochaines pour la chronique La Game. Ça se poursuit ce soir entre les Hurricanes et les Golden Knights de Las Vegas. On en parle avec Bruno d'RDS. Au retour.
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3: Bon jeudi, ici Louis-Philippe Arnoirel. Le gouvernement libéral a présenté son projet de loi qui obligerait les plateformes de réseaux sociaux à bloquer l'accès aux enfants de moins de 16 ans, sauf si elles adoptent des mesures de protection suffisantes. Cette loi imposerait aussi des obligations aux agents conversationnels dotés d'intelligence artificielle, notamment pour prévenir la diffusion de contenus préjudiciables et intervenir en cas de situation de crise. Le ministre de la Culture, Mark Miller, affirme que ces mesures visent à protéger les enfants en ligne. Il espère obtenir l'appui de tous les partis. La loi prévoit également la création d'une commission indépendante sur la sécurité numérique. Tel que promis par Christine Fréchette, le gouvernement caquiste relance le PEC, le programme de l'expérience québécois, un programme d'immigration très populaire qui avait été fermé en novembre 2025 dans la controverse. Entre 8 000 et 12 000 personnes pourraient être admissibles et il n'y aurait pas de plafonnement, selon le ministre de l'Immigration, François Bonnardel, ce qui est bien loin des estimations précédentes qui étaient autour de 125 000. La première période de dépôt de candidature sera destinée aux personnes qui répondaient aux conditions d'admissibilité au 19 novembre, lorsque le programme a été fermé. La période de dépôt des candidatures s'ouvre le 2 juillet et s'étend jusqu'au 31 octobre. Et pour terminer, la gratuité des contraceptifs au Québec coûterait environ 22 millions de dollars par an, selon un rapport de l'Institut de recherche et d'information socio-économique. Cette mesure excluant les condoms pourrait réduire de 25 % les grossesses non planifiées, qui représentent des risques pour la santé et des coûts élevés pour l'État. Le rapport estime que des méthodes efficaces comme le stérilet et l'implant, coûteuses pour de nombreuses femmes, seraient davantage utilisées. L'IRIS appelle aussi à une meilleure éducation sexuelle et des services de santé sexuelle accessibles pour faire de cette initiative un pilier de santé publique. C'est ce qui complète vos actualités Arsenal Média. Passez une bonne journée sur nos ondes.
4: Ligue nationale de hockey place au match numéro 5 ce soir entre les Golden Knights et les Hurricanes. La série est égale 2-2. On est du côté de Raleigh. Qui sera le gardien de but pour les Hurricanes? Je pense qu'il n'y a pas de débat. Là, ça va être Bussy après ce qu'il a fait lors du match numéro 4. Sinon, on se déplace du côté de la finale de la NBA. Quel match hier entre les Knicks de New York et les Spurs de San Antonio? Une remontée historique des Knicks de New York. À un certain moment, au troisième quart, pas au premier quart, troisième quart est tiré de l'arrière par 29 points. Ils ont finalement gagné 107-106 pour n'être plus qu'à une victoire de mettre la main sur ce titre-là. Sinon, ben aujourd'hui, c'est parti, la Copa del Mundo, la Coupe du monde de soccer qui commence. Ouais. Mexique, Afrique du Sud, Corée du Sud, Tchéquie. Je rappelle, là, ça se passe en Amérique du Nord, c'est-à-dire Mexique, Canada, États-Unis. Ça commence aujourd'hui. Le Canada va jouer son premier match demain, match de groupe contre la Bosnie-Herzégovine. Pour nous amener à la finale qui va avoir lieu le 19 juillet, c'est tout un grand et long tournoi. Sinon, on se déplace du côté du baseball majeur. Hier, Max Scherzer est devenu le 13e lanceur de l'histoire du baseball majeur à atteindre le plateau des 3500 retraits au bâton. Max, petite question quiz. C'est sûr que tu es capable d'avoir au moins deux gars dans le top 3.
5: Greg Maddux? Nolan Ryan, non.
4: Dans le top 3, Nolan Ryan, c'est le top. 5700 retraits au bâton, Nolan Ryan.
5: Maddux, c'est pas là?
4: Non.
5: Attends, pour Scherzer, Maddux, ça serait qui l'autre?
4: C'est sûr qu'il y a un paquet de gars des 1923, là, dont Walter Johnson, 22 juin 1923. Mais sinon, Roger Clemens,
5: Roger 3e, Clemens, ben oui,
4: et l'autre, le grand là, qui a déjà joué, qui a déjà

0: nous, justement. Au retour, après Alanis Morissette, voici End in My Pocket dans vos 100 000 mètres.
1: C'est The Big Unit.
0: The Big Unit, c'est ça. Il y avait The Big Earth, Frank Thomas, puis The Big Unit, Randy Johnson. 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

0: haut.
1: Pour la game de ce matin, c'est Bruno Gervais d'RDS qui est là. Salut Bruno.
2: Hey, bon matin.
1: Comment ça va?
2: Ça va bien, vous autres?
1: Ah oui, certain. Hey, je disais, Robin Damour en entrevue qui s'est fait poser la question par un journaliste. T'as-tu du fun dans la série finale? T'es-tu capable de l'apprécier? Puis il a dit non, vraiment pas. C'est tellement stressant. C'est-tu vraiment de même, tu sais, quand t'es dedans? Est-ce que les gars, s'amuses-tu quand même ou t'es tellement business que tu le réalises après que t'as eu du fun, genre?
2: Ben, tu sais, moi, quand t'es dedans, c'est dur. Puis je pense que peut-être la sagesse ou un gars comme Stahl, tu sais, on l'a vu, sa réaction après le but, tu sais, il vit de quoi de fort, il l'a gagné. Fait que là, tu le revis comme ça, je pense, c'est quoi, c'est 17 ans plus tard. Tu peux peut-être l'apprécier un peu plus. Mais il y a des gars, tu sais, t'es tellement compétitif, t'es tellement dans le détail, chaque petite chose peut faire la différence. T'es dedans, il n'y a plus rien qui existe jusqu'à temps que ça finisse. Puis après, tu vas l'apprécier. Après, tu vas avoir des flashs de ce qui s'est passé.
1: Ouais.
2: Mais pendant que t'es dedans, là, tu veux rien savoir.
1: Parce que cette série-là, elle est complètement folle. T'sais, première des choses, ça se gagnera pas dans les filets par les gardiens de but. Là. T'sais, peut-être que Brandon Bossier va peut-être changer la donne du côté de la Caroline. Anderson a fait du

0: Anderson, dans la mesure où ça a toujours été comme ça, sa carrière. Vegas, Carter Hart, ils ont Aiden Hill qui attend sur le banc, qui n'a pas joué tant que ça cette saison. C'est quoi le scénario pour ce soir, tu penses?
1: Ben, moi, j'ai pas l'impression qu'il va y avoir un changement à ce niveau-là pour les Golden Knights. Tu sais, Hart qui a été correct, qui a été bon par moment, il a été bien moyen par d'autres, ouais. Mais ça a été leur gars. Fait que j'ai pas l'impression que tout d'un coup, ça va changer. Tu sais, depuis que Tortier est là, c'est ça. Fait que ça, tu sais, il a pas assez mal fait pour dire non, faut que je fasse un changement. Puis le scénario de saison est un peu dans cette direction-là aussi. Fait je m'attends pas à un gros changement, mais tu as raison que c'est pas devant le filet. Avec deux équipes qui ont les brigades défensives pour fermer le jeu.
0: Ah, c'est
1: mais
0: ça.
1: Mais ça joue, tu sais, l'exécution est tellement à un haut niveau. L'état, ça fait longtemps que j'ai pas vu une belle finale comme ça. Parce que c'est pas juste des éclopés puis des restants d'équipes puis que t'es juste à la fin du rouleau. C'est deux équipes en santé. En santé, là, on va mettre un astérix à côté de ça, là, mais c'est deux équipes qui sont arrivées là avec pas de grosses blessures, les gars pas trop surtaxés des autres séries. Puis que là, c'est pédale au métal, puis tu donnes tout ce que t'as pour cette dernière ronde-là.
0: Oui, puis tu sais, dans une série comme celle-là, évidemment, là, ce qu'on se rend compte, c'est que c'est deux clubs qui s'ajustent en temps réel avec les changements apportés au trio, puis tout ça, puis il y en a qui se lèvent, il y en a d'autres que non. Moi, Logan Stankoven, depuis le début de la série, j'arrête pas de me dire que, tu sais, dans tout le dossier Rantanen, c'est peut-être les Hurricanes les grands gagnants à cause du rendement de Stankoven présentement.
1: Bien, ça prend un gars qui fit vraiment au style des Hurricanes. Puis Stankoven, il amène ça. Là, les choses ont cliqué en saison éliminatoire. Moyen en saison. C'est un gars qui a du talent, mais qui est capable de jouer comme ça, avec cette intensité-là. Puis quand tu le retrouves sur son trio, c'est un trio qui a fait de la différence. Surtout avec l'absence un peu là, de Jarvis, Aho, puis Svechnikov, comme les gros éléments offensifs. Il fait ça, mais il fait beaucoup de bonnes choses. Sur le long terme, ça va le dire, j'ai pas l'impression qu'un Stankoven va être capable de sortir des saisons proches du 100 points, proches du 40 buts ou ce que Rantanen va arriver. Mais le style de Rantanen ne pouvait pas fitter avec les Hurricanes. Fait que là, c'est là que tu sors, mettons, gagnant des circonstances, parce que tu as trouvé un gars qui rentre dans ton identité. Tu t'es gardé de l'argent pour aller chercher un Healers qui fait aussi de bonnes choses. Fait que je pense que les Hurricanes, dans les circonstances, sont capables de s'en tirer popé.
0: Tu sais, c'est tellement dur à prévoir, on dirait, ce qui va se passer dans les séries. Tu regardes les stats de certains gars, puis tu te dis, t'es où dans la saison? Tu sais, mettons, Brett Howden, il a joué 58 matchs en saison, il est 12-10-22. Là, il arrive en playoff, il a 20 matchs de jouer, il est 14-4-18. Il a scoré plus de buts en 20 matchs en série que ses 12 buts en 58 matchs en saison. Qu'est-ce qui explique ça?
1: Ben, des fois, t'as pas d'explication. Quand tu parles de lui, rappelle-toi de cette Pisanie, Fernando, c'est Pisanie qui le joueur des Oilers, là, l'année que les Oilers étaient rendus jusqu'en finale, justement contre les Hurricanes.
0: Oh oui.
1: Ben, me semble que c'était ça, un Pisanie qui avait marqué, qui avait connu des séries éliminatoires. Des fois, t'as des moments, ça se met à cliquer, la confiance est là. Puis, dans un moment où les gars sont peut-être un peu plus tendus, le bâton serré à certains moments, où c'est plus fermé sur certains aspects.
0: Fernando Pisani, durant la Coupe de 2006.
1: Ouais. Ben, le gars, lui, était sorti de nulle part. Là, le restant, ben, ça va être à lui de démontrer que c'est pas, qu'il est capable d'amener ça, parce qu'il y a plusieurs saisons dans la Ligue nationale. Il y a eu des... c'est pas un gars qui a explosé offensivement. Est-ce que ça va l'amener là? Est-ce que ça va lui l'amener à avoir cette confiance-là, un, et deux, d'avoir les opportunités de jouer avec des gars aussi de talent qui vont amener offensivement. Fait que, tu sais, ça, j'espère pour lui que ça peut être cette marche-là, mais des fois, il y a des gars que ça sort de nulle part, puis tout d'un coup, lui, il joue avec aucun complexe, il y a du fun, ça le touche, il est à bonne place au bon moment, il n'y a aucune science qui peut expliquer ça. Ça peut juste se produire, puis tant mieux pour lui.
0: Le match est ce soir à 20h. La série est égale 2-2 présentement. Un mot sur le Canadien, parce que là, évidemment, on sait qu'on a des postes à combler. T'sais, ça nous a été mis d'en face dans la dernière série, pas à peu près. Puis là, il y a des gars qui vont tester l'autonomie, puis on sait. Un gars comme AJ Greer, un gars comme Anthony Mantha pourrait être disponible. Est-ce qu'il y a des joueurs comme ceux-là? Mettons, tu sais, un Greer, est-ce que tu le verrais à Montréal? Est-ce qu'Anthony Mantha, tu sais, il a tellement bien fait à Pittsburgh la saison dernière dans un retour de blessure. Est-ce que c'est le genre de candidat qui serait intéressant pour le Canadien, tu penses?
1: Ben, je pense que oui. Tu sais, regarde le trio des Hurricanes qui a fait mal à celui au Canadien. T'sais, avec Jankowski, Carrier, Robinson, un trio qui a été bâti pour les séries. Ben, c'est sûr que tu regardes un AJ Greer, ça vient un peu remplir ça. Puis là, ça, ça devient intéressant, selon moi. Et là, tu viens, là, tu vois le contrat. Tu sais, Kent Hughes, là, quand il a vu Bill Guérin, là, son chum, là, signer le contrat à Michael McCarron, c'est bravo pour McCarron. Et là, il a dû se cogner en tête sur un mur parce qu'il s'est dit, ah, tabarouette, ça sera pas les joueurs autonomes, un gars de quatrième trio qui va être facile à les signer. Là, là ça sera pas évident. Ce qui est très, très fort pour le Canadien, c'est que Montréal, présentement, est une place où les gars qui remplissent ce rôle-là à merveille, qui ont l'étiquette de gagnant ou l'étiquette d'un gars qui va t'aider à gagner en série, bien, il y en a plusieurs, selon moi, qui vont vouloir venir jouer dans un marché comme Montréal parce que c'est excitant. Puis quand tu viens signer à Montréal, t'es complémentaire. Ouais. Ça sera pas, oui, c'est un marché qui a de la pression, mais t'es loin d'être seul. Tu t'en viens dans une équipe où devant toi, tu as Caulfield, tu as Suzuki, tu as Demidov, tu as Slavkovski. Fait, tu sais que tu vas pouvoir faire ta job avec un peu plus de tranquillité, mais tu vas être dans une équipe qui aspire à aller loin. Puis tu sais, la réputation de Martin, puis tout ce qui se passe ici, je pense que c'est très positif. Mais c'est pas tout le monde qui veut vivre ça. Fait, tu sais, il y a ce volet-là, mais un gars comme Greer, qui amène cet élément-là, puis tu viens l'étiqueter quatrième trio, puis sur son rôle, puis ce qu'il peut amener, je pense que ça peut être une bonne chose. Puis Greer, par moment, grimpait dans la formation.
0: Ben oui.
1: Mais là, t'en as beaucoup, là. Tu sais, avec les Anderson, les Evans, les Dak, t'en as beaucoup, là, qui se retrouvent à Bolduc, Texier. Tu sais, il y en a beaucoup qui bougeaient. Fait qu'avec ça, qui va tomber dans quelle chaise, ça va être intéressant. Mais Greer amène quelque chose qui peut-être te manquait dans cette série-là contre les Hurricanes. Puis si tu penses à l'année prochaine, bien, ça se peut qu'il y ait des Panthers de la Floride qui reviennent, au grand galop, puis qui reviennent bien, c'est le genre d'équipe qui sont peut-être croisées en série éliminatoire. Ou t'as vu ce que le Lightning a essayé de faire, ou t'as vu ce que les Hurricanes t'ont fait. Mais là, Greer devient très intéressant.
0: Ouais, puis j'ai très hâte de voir parce que lui, il a dû se frotter les mains quand il a vu le contrat de McCarron en disant 3.3, yes! Aïe, son port! Hey, Bruno, merci de ton temps, on se reparle bientôt.
1: Eh hey, ben bonne journée la gang, on s'en
0: va
1: bientôt.
0: Salut Bruno Gervais de RDS, on s'en va en musique tout de suite. C'est Joseph Poirier avec Rodéo, le meilleur de la musique. C'est on.

0: Joseph Poirier avec Rodéo dans vos 100 000 matins. Merci d'être là. Il manquait pas la chronique techno de François Charon dans les prochaines minutes. On va parler de ce règlement là qui, ça s'en va à 40, ça chronique dans une vingtaine de minutes. En Ontario, on veut interdire les réseaux sociaux pour les moins de 16 ans. Je suis parfait, là, mais comment tu vas faire ça? Ça, moi, ça me fascine. On en parle avec François tantôt, c'est à ne pas manquer. Avez-vous déjà pogné une contravention puis vous avez essayé de vous en sauver? Tu fais arrêter par la police, puis là, tu fais, j'avais vraiment envie d'aller aux toilettes, c'est pour ça, il fallait que j'arrive, sinon... Ma femme est enceinte, elle n'est pas dans le char, non, elle est dans l'ambulance, mais moi, je la suivais pour que... J'en ai entendu plein, mais là, il y a quelqu'un qui a donné probablement la meilleure raison à un ticket qu'il a reçu. Puis je vous partage ça dans les prochaines minutes, ça m'a beaucoup fait rire.
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10: Bonjour, ici Michel Scarpino. Voici le bilan de l'actualité. La Commission municipale du Québec a confirmé à Arsenal Media hier après-midi que la municipalité de la Bostonnais a été placée sous son administration provisoire. On sait que 4 conseillers municipaux ont démissionné mardi à la suite de l'Assemblée régulière publique du mois de juin du Conseil. La Commission municipale déléguera 2 membres afin de voir à l'administration provisoire de la Bostonnais. Elle adoptera également des résolutions à la place du Conseil pour que la municipalité puisse continuer à fonctionner. Elle faisait savoir que les décisions de la Commission ont le même effet que celles adoptées par le conseil municipal. L'administration sera provisoire jusqu'au rétablissement du quorum. Le complexe culturel Félix Leclerc a fait connaître sa programmation 2026-2027 au cours d'un événement de lancement présenté dans l'espace Carole Guérin et diffusé simultanément sur nos ondes. Une programmation qui, de l'avis des dirigeants de la Maison de la Culture, fera du bien aux amateurs d'art. Parmi les artistes invités, on trouvera Matt Lang, Guylaine Tanguay, Fred Pellerin, Mégane Brouillard, William Cloutier, Pépé et sa guitare, Guy Bélanger, Raphaël Roy, Patrick Groux, Marie-Chantal Toupin. Des séries humour, chansons, coups de cœur, découvertes, variétés, de même qu'une programmation estivale de films, sont à l'horaire pour cette année. Marie-Pierre Mayotte est la directrice générale du complexe culturel.
11: Je disais à ma gang que je voulais avoir une programmation qui fait du bien dans le contexte qu'on vit là-dessus présentement, avec les quelques nouvelles qu'on a eues, le contexte économique, tout ça. On voulait quelque chose qui fait du bien, qui rassemble toutes les générations. Puis je pense que c'est un pari gagné parce qu'on a vraiment beaucoup de nouveautés cette année.
10: Plusieurs prestations ont été livrées à l'occasion de ce lancement qui était présenté hier. Ça complète le bilan de l'actualité Arsenal Média. On vous souhaite une bonne journée à notre antenne. 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
13: On est chanceux, la tuque, c'est du soleil pour ce matin, mais il faudra en profiter vite parce que là, les nuages vont arriver cet après-midi avec 40% de probabilité d'averse, avec un risque d'orage également. Maximum de 30, l'humidex allant jusqu'à 37. Demain, vendredi, c'est généralement nuageux, un petit 30% de probabilité d'averse également en après-midi. Maximum de 29, humidex allant jusqu'à 37. 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
15: Quand le policier te demande, vous avez pas vu le stop, puis tu lui réponds, non, le stop, j'ai vu, c'est tout que j'ai pas vu. Ça, c'est le classique, mais il y en a d'autres. Il y en a des meilleurs.
16: Il y en a d'autres classiques, oui.
15: Ouais, il y a quelqu'un qui s'est fait arrêter pour ne pas avoir mis son clignotant. Et le policier lui a demandé, mais est-ce que vous avez pas mis votre clignotant? La réponse est incroyable, puis je vous la donne de l'autre côté. En musique, tout de suite, voici Mal Smith avec Drive Safe, tout de suite.

0: Quelle est la raison qu'on peut donner à un policier pour tenter de se sortir d'une contravention? J'en ai quelques-unes. Il y a quelqu'un qui est arrêté pour vitesse. Le policier dit qu'il s'est fait répondre par son client, parce qu'on appelle ça des clients.
1: On est clients, oui.
0: Ouais, qu'il y a le rhume, puis qu'il a éternué, puis quand il a éternué, il a donné un coup de pédale.
1: Ah, OK.
0: Ah, chien! Ouais. Il est monté, il est passé de 80 à 130. C'est, il éternue fort.
1: Oui.
0: Ouais. Il y a un policier qui arrête un homme dans une zone de 50. Il est à 71. Fait que là, il sort son séchoir, 71, il l'arrête, tu sais, va le voir, bonjour monsieur, vous avez attrapé à 71, zone de 50, ben. Vous saviez que vous êtes trop rapide, il dit, ouais, je sais, mais c'est que là, je m'en vais au McDo, puis le menu déjeuner finit à 11h.
1: Oh. Ah ouais, non, ça marche pas. Ah, dire, non, en affaire, même un rendez-vous important, moi j'ai déjà dit, j'ai un rendez-vous important, il faut absolument que, il me dit, ben, t'avais rien à partir, puis de bonne heure.
0: Ouais, surtout que j'avais dit, bon, on va faire couper les cheveux. Mais justement, en parlant de ça, il y a un policier qui raconte avoir arrêté quelqu'un dans une zone de 50 encore, puis il dit vous allez un peu trop vite, c'est pour la limite permise. Il fait en fait, c'est pas moi qui va trop vite, c'est que je viens de me faire couper les cheveux, puis ça me donne l'air vite.
1: Coupe de cheveux. Non, ben voyons non.
0: Ça me donne l'air vite.
1: Gang de paix.
0: Je trouve ça écœurant.
1: Ben, je vais regarder celle-là.
0: Ouais, ça me donne l'air vite.
1: Je suis plus aérodynamique, c'est pour ça que ça va plus vite, mon char.
0: Il a neigé beaucoup dans les dernières heures et il y a un policier qui fait du radar qui arrête une femme dans un 54 dans une zone de 30. Le char est plein de neige, puis tout, puis c'est un igloo mobile, puis tout ça. Pis en plus, ça roule à 54. Fait que le policier l'arrête, il fait madame, de 1, là, votre auto n'est pas déneigée, puis de 2. Vous contrevenez à la vitesse que vous, à laquelle vous avez le droit de rouler. Oui. Vous êtes à 54 d'une zone de 30. Elle dit, ben, c'est sûr, justement, je vais plus vite que la neige tombe. Oh. Parce que je vois pas où je m'en vais.
1: 30 en général, c'est des zones scolaires. Ça, c'est,
0: ouais, c'est ça. Ça. Généralement, c'est ça.
1: La seule fois, t'en as-tu déjà sorti, Thomas, d'étiquette?
0: Oui.
1: Ouais.
0: Souvent.
1: Souvent?
0: Ouais, 4-5 fois. Facile.
1: OK. Ouais. Avec toujours la même. Tu ne partageras pas ton excuse?
0: Non, mais en fait, c'est pas une excuse. Il faut juste que tu sois fin avec le policier. Honnêtement, là. Ouais. Surtout si t'es au début du mois. Mettons que t'es au début du mois, t'es pas si pire, là, tu vas t'en sortir. Là. Vers la fin du mois, dans, eux autres, ils veulent pas appeler ça des quotas, ils disent des objectifs. Là.
1: Oui, oui, ça, on le sait bien, là, mais.
0: Tu sais, comme, mettons, les policiers motards à Montréal, là, c'est 17 tickets par jour qu'ils doivent donner. C'est 17 par jour, c'est beaucoup, là. Fait que des fois, à la fin de la journée, là, c'est ah ouais, go, go, go, mais ils ont tellement de paperasse à remplir qu'au lieu de se mettre, mettons, de courir après le monde en ville, ils vont se mettre d'une trappe à tickets, puis ils vont en pogner 8 d'une shot. Yeah, fait qu'une partie de la journée est faite. Puis tu prends le même rapport, tu fais copier-coller, merci, bonsoir, tu mets ça là. Mais là, je m'en suis, mais souvent quand t'es fin.
1: Ouais.
0: Souvent, tu fais, hey, je suis désolé pour vrai. Regarde, j'allais vite un peu. Je suis pas attentif. OK, c'est bon, merci. Il a fait attention, bonne journée. Mais si t'es fin, bonjour, ça va. Il fait quoi? Il y en a qui sont vraiment bêtes, là.
1: T'as pas de goût d'être trop gentil avec eux autres. Mais la seule fois où moi, je m'en suis sorti, c'est parce que j'ai été du côté sentimental. J'ai dit au gars, hey, je m'excuse, je suis un peu pressé parce que là, je m'en vais rejoindre l'amour de ma vie, tu sais. Là, le gars, il est revenu, ah, calme, je comprends ça, mais vas-y, tu peux pas. Mais les autres fois, ça a toujours été non. Puis en plus de ça, on a un mauvais réflexe de dire merci beaucoup!
0: Merci! En prendrai un autre, s'il vous plaît.
1: En prendrai une carte
0: de main. Je veux saluer cette femme-là, qui est en démarchage présentement avec la police de la Turquie, parce qu'en Turquie, quand tu chauffes et tu suives de proche, faut-tu mettre tes flashers.
1: Okay.
0: Partout, faut-tu mettre tes flashers, là, je vous l'annonce, là, partout.
1: C'est plus intelligent.
0: Si la police te pogne là-bas, pas ton flasher, t'as un gros ticket. Fait qu'elle, elle se défend en disant qu'elle ne devrait pas avoir d'étiquette parce qu'elle s'est fait arrêter parce qu'elle n'a pas mis son flasher, parce que c'est une violation de la vie privée, selon elle. C'est pas des affaires de personne où je m'en vais.
1: Mais voyons
0: donc. Ouais, elle a dit, dans le fond, nous, on a une loi ici qui protège la vie privée, qui protège les informations privées. Puis tout, moi, là, le matin, quand je suis en voiture, ce n'est pas des affaires de personne où je m'en vais. Et là, le juge, je lui réponds, oui, mais même si tu mets pas ton flasher, tu tournes à la même place pareil, je pourrais te suivre, puis tu l'ailles ou tu l'ailles pas. Oui, mais mon flasher annonce mon intention. Fait que là, dans le démarchage, Karen, là. Fait que,
1: ouais, c'est ça. Ouais. Ou mon influenceuse, là, tu partages tes soupers pis tes repas pis ce que tu fais à la moindre minute, ton petit pipi, là.
0: Ouais.
1: Et fait que sac-nous patience pis mets ton flasher.
0: Ah, c'est ça. Mets ton flasher. voilà. Fait que je sais pas si ça va s'en sortir, là. Il est en plein milieu des procédures.
1: Ben, j'espère que non.
0: Ben, moi aussi, je lui souhaite de pas s'en sortir. Voici Green Day avec When I Come Around. Ça, c'est tellement bon. C'est probablement Nimrod, un de leurs meilleurs albums. Vous êtes dans vos 100 000 matins jusqu'à l'arrivée de Stéphanie Gagné. Merci d'être là. Le meilleur de la musique, c'est où?

0: La chronique techno de François Charron s'amène dans les prochaines. Apple a annoncé ses nouveautés pour la prochaine grande mise à jour, mais aussi Ottawa qui veut interdire les réseaux sociaux aux moins de 16 ans. C'est bien beau tout ça, là.
1: Mais comment?
0: Mais comment tu vas faire ça? J'ai bien des questions pour le gourou de la technologie, François Charron, qui s'amène dans nos dans notre show dans les prochaines minutes. Restez là.
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1: Salut François.
2: Hello.
3: Hey, c'est parce qu'on chante ça comme si c'était une bonne toune.
2: Toi, comme si c'était une bonne toune. C'est le succès numéro un au palmarès. C'est ça qu'il faut que tu chantes en te passant le petit savon de là où il
1: est. Ça sert de voir François et je sont Grammy pour ça, là.
2: Ah ouais, j'aimerais remercier mes parents.
1: Oui.
2: Ma compagnie de disques.
1: Ottawa veut interdire les réseaux sociaux aux moins de 16 ans dans le réel. Comment on pourrait penser à faire ça?
2: Ben, c'est ça qu'il va falloir vérifier. Là, le projet de loi a été annoncé hier. Ils veulent le régler rapidement. Il y a d'autres pays à travers le monde qui ont essayé de le faire. Pas nécessairement avec un grand succès. Ce qu'on veut faire, c'est mettre certains... De ce que j'en comprends, là, puis là, on est en train de regarder les travaux, là, soit qu'ils vont dire aux réseaux sociaux... pas en bas de 16 ans, ou bedon, fais une version pour les moins de 16 ans, avec des filtres de certains contenus, ne pas avoir le maudit scroll à l'infini qui fait qu'ils dorment pas de la nuit, à peut-être bloquer certains sujets sensibles, avec qui les enfants ou les jeunes interagissent. Tu sais, j'ai déjà la misère à dire enfant. J'étais en appartement à 15 ans, moi. Tu sais, je vais te dire ce que je faisais à 15 ans, là. Ouais. Facebook, là, c'était pas, ça aurait été loin dans mes préoccupations. Le problème dans tout ça, c'est qu'ils vont viser les gros joueurs, hein, les Facebook, Instagram, TikTok et compagnie. Qu'est-ce qui arrive dans ce temps-là? C'est que les jeunes se garochent dans les solutions alternatives qui ne sont pas ciblées par le gouvernement. Bref, c'est un sujet d'actualité. Il va falloir suivre ça dans les prochaines semaines.
1: Ouais, puis tu sais, parce que là, il y a beaucoup d'affaires là, qui visent les moins de 16 ans présentement. Les boissons énergisantes, justement, les réseaux sociaux, on s'attaque à ça assez sérieusement. Sinon, Apple a annoncé ses nouveautés pour la prochaine mise à jour.
2: Ouais, absolument. Donc, dès septembre, c'est le iOS 27 qui arrive. Et dans le fond, la grosse nouveauté, c'est qu'on a une livraison 2 ans en retard qui est Siri intelligente, parce que là, on a encore la version niaiseuse dans nos téléphones. Elle est épaisse rare, là, je veux dire. On a hâte là, qu'elle se déniaise un peu.
1: Ben oui.
2: Là, ils ont été chercher pour y faire une greffe de cerveau Google Gemini.
1: Oui.
2: Et ben, c'est ça, bon, Caroline Debine. Ça va être une application indépendante qui va comprendre. Au début, elle va être en anglais. She's gonna speak in English en septembre. Puis, à un moment donné, elle va prendre des cours chez Gemini pour comprendre le français. Ce qui risque d'être le fun, c'est qu'elle va être consciente de l'écran. Fait que, si tu vois un message, tu peux dire copie le courriel. T'as pas besoin de dire lequel. Elle voit l'adresse courriel dans l'écran. L'appareil photo du iPhone va également devenir intelligent grâce à Siri. Tu vas pouvoir pointer un objet ou encore un plat. Fait que tu pourrais dire montre un plat, puis dis-moi, donne-moi les informations nutritionnelles de ce plat-là, puis elle va dire, mange pas, c'est de la poutine, tu vas grossir, le gros. et finalement, des outils, le fun, et moi, ça, c'est le genre de choses qui me parlent, simple, pratico-pratique, tes parents t'as laissé un appareil à Apple à ton jeune, et là, il veut voir un site Internet, ben toi, tu vas recevoir un pop-up dans ton téléphone, en disant, Tilou veut voir tel site, toi, tu vas pouvoir instantanément aller valider. Parfait, c'est bon. Et tu vas autoriser le téléphone de ton jeune en temps réel à aller voir cette adresse-là. Ben, plein de petites nouveautés qui vont débarquer en septembre. Bon.
1: OK. On en a parlé cette semaine, mais la loi là, sur les électroménagers qui rentre en vigueur le 4 octobre prochain, ça fait pas le plaisir des commerçants, ça, là.
2: Je comprends, ça fait pas le plaisir des commerçants, mais ça fait le plaisir des consommateurs. Puis moi, c'est plate, mais je suis du bord des consommateurs. J'ai envie de vous dire, là, c'est le moment de l'année où vous allez en voir des trocs de livraison, là, parce que 1er juillet arrive, vous voulez pas déménager les électros, puis c'est un classique au Québec quand t'achètes des nouveaux électros pour pas y déménager. La nouvelle loi entre en vigueur le 5 octobre. Moi, devoir acheter un frigo, un ordinateur, une TV, une laveuse, une sécheuse, j'attendrai le 5 octobre parce qu'à partir du 5 octobre, les ordi, consoles de jeux, tablettes vont être garantis 3 ans, les TV garantis 4 ans, laveuse, sécheuse, lave-vaisselle 5 ans et ce n'est pas tout, cuisinière, frigo, congélateur, climatiseur 6 ans. Okay. En t'acheter là, puis avoir 12 mois, puis te battre avec eux autres parce que ta laveuse que t'as payé une fortune après 14 mois, elle marche plus, puis ils disent que t'es hors garantie, ben attends le 5 octobre.
1: Tu parlais de vacances, il y a peut-être des gens qui vont prévoir un road trip cet été, une application pour bien le réussir.
2: Ben, du coup, j'en ai ramassé une tonne d'applications pour vous aider justement à trouver votre chemin, trouver l'essence qui est pas trop chère. Mais souvent, quand tu reviens de tes vacances, t'as plein de souvenirs. Tu ne fais plus l'erreur de partager en temps réel tes vacances sur Facebook parce que mon oncle Charon, ça fait 20 ans qu'il dit de pas le faire, puis là, t'as arrêté de le faire. où tu emmagasines tes souvenirs. Il y a Polar Steps qui est vraiment le fun. C'est une application qui devient quasiment comme ton carnet de voyage. Fait que t'es là, en temps réel, tu pèses sur le piton. Et là, qu'est-ce que ça va faire? Ça va mémoriser des informations, genre du restaurant où tu es. Je sais pas si vous le vivez. Moi, je suis un peu poisson rouge. Je reviens de vacances. Je fais, ah, c'était bon. J'ai été appelé. Là, les gens, c'est où le restaurant?
1: Il y a un toit bleu.
2: Il y a un toit bleu. Il était sur une rue, là. Il y avait un stationnement, puis il y avait un menu.
1: Ah, je suis tellement pareil.
2: Fait que là, de toutes les informations, et même, des fois, 2-3 ans plus tard, tu vas pouvoir, dans cette application-là, aller retrouver le carnet de chacun de tes voyages. L'application qui est disponible pour iOS et Android. C'est vraiment le fun.
1: OK, puis hey, ça, c'est tellement bon. Là. La Formule 1, on sort de Monaco présentement. Le prochain Grand Prix s'en vient dans les prochains jours. Mais on peut regarder dans les télés de partout à travers le monde.
2: Oui, absolument. C'est que, tu sais, ici, on diffuse légalement et gratuitement plusieurs événements sportifs. Disons, ouais. Genre sur des Radio-Canada ou des TVA. TVA de moins en moins avec leur TVA Sport, là, mais vous comprenez. Fait que partout à travers le monde, il y a des télés qui ont des licences pour diffuser soit des matchs de tennis ou encore le Grand Prix. Et il y a une télé belge qui a les droits de diffusion de la Formule 1. Alors, tu peux entendre en français, mais avec une petite coloration, tu comprends, les Grands Prix. Avec un VPN, tu fais simplement te brancher sur le pays en question et tu vas sur un serveur belge. Merci, bonsoir, tu vois ça à l'écran. Et de plus en plus, on essaie de faire des chroniques sur françoischaron.com pour vous dire quelles sont les vraies stations de TV à travers le monde qui diffusent telle ou telle affaire. Puis en première page, on a là les liens pour aller suivre le Grand Prix de Formule 1 gratuitement en voyageant virtuellement vers la Belgique. Puis on vous donne des suggestions de bons VPN. Pour ça, les amis, là, VPN est gratuit. Vous mettez jamais ça ensemble dans Google. Sinon, vous allez vous retrouver dans mes chroniques de conférences sans fraude.
1: Avec une photo et tata en dessous.
2: Oh, tata et puis, regarde, les synonymes. Pour ma photo.
1: Hey, François, merci beaucoup d'avoir pris du temps ce matin. On se reparle la semaine prochaine.
2: Ça, Jobin.
1: Salut. C'était François Charon. Allez faire un tour sur le françoischaron.com. Toute l'horreur de ces conférences sont là. Ils se promènent partout à travers le Québec. Il en reste quelques-unes. Sinon, les formations, l'Académie François Charon, c'est en ligne également sur le françoischaron.com. OK, 7h50 minutes. C'est Eye on You. Voici Blue Ridge Band tout de suite dans vos 100 000 matins.

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1: OK, 7h52, là, c'est drôle parce que c'est la dernière de Fred aujourd'hui avant dans deux semaines. Dans le fond, on sera... Mais c'est notre dernière ensemble.
2: Aujourd'hui, c'est ça. Toi, t'es là la semaine prochaine, mais la semaine prochaine, tu finis. Moi, je suis en vacances la semaine prochaine.
1: Je suis avec Olivier et sa gourde la semaine prochaine.
2: Effectivement.
1: Olivier, il y a une gourde de genre 14 livres. Tu sais qu'il y a des villages complets en Afrique qui n'ont pas d'eau. C'est un camion citerne, son affaire.
2: Oui, UNICEF quand t'as besoin des autres.
1: Ah non, c'est ça, c'est la dernière. Si tu appelles Furpunk, merci, bonsoir, ça crée là-dessus. Ouais. Mais tout ça pour dire que c'est notre dernière ensemble jusqu'à l'année prochaine, jusqu'à ce qu'on vienne à la fin du mois d'août prochain. Puis Fred, il m'a dit, garde-moi le 8h10. Fait que moi, je me suis dit... Ça doit être un hommage. On fait ça au retour dans vos 100 000
2: matins. Tu risques d'être déçu.
1: Restez là.
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0: matin. La communauté entrepreneuriale La Tuque et la radio au 97.1 présentent la chronique Entreprendre dans la communauté, c'est inspirant. Ce mois-ci, on rencontre Geneviève Élie du service du loisir, de la culture et de la vie communautaire de la ville de La Tuque. Peux-tu me dire quel type de bénévolat on peut faire pour le service du loisir?
1: En fait, le bénévolat chez nous est très varié. Les citoyens peuvent s'impliquer lors d'événements familiaux, d'activités sportives ou culturelles, ou encore sur certains comités. Il y en a vraiment pour tous les intérêts et pour tous les niveaux d'implication.
0: Quelles qualités ou compétences recherchez-vous chez les bénévoles?
1: On recherche surtout des gens motivés, fiables et qui aiment travailler en équipe. Le sourire et l'envie de contribuer à la communauté, c'est ce qui compte le plus.
0: Pourquoi la relève est importante?
1: La relève permet de garder notre milieu de vie vivant et dynamique. Les nouveaux bénévoles apportent des idées fraîches, de l'énergie et assurent la continuité de nos activités.
0: Qu'est-ce que quelqu'un retire personnellement en s'impliquant chez vous?
1: Le bénévolat permet de rencontrer des gens, de développer des compétences et surtout de ressentir une grande fierté de contribuer positivement à sa communauté.
0: Et comment on fait pour s'inscrire comme bénévole?
1: Il suffit de communiquer avec le service du loisir, de la culture et de la vie communautaire par courriel à loisirsetculture@commercialeville.latuque.qc.ca. Ensuite, nous discutons avec eux de leurs intérêts, de leur disponibilité et des types d'activités qui leur conviendraient le mieux. Nous accueillons avec plaisir toute personne qui souhaite s'impliquer.
2: Merci, Mme Geneviève Élie, du service de loisirs, de la culture et de la vie communautaire de Ville de La Tuque, d'entreprendre dans votre communauté.

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3: Bon jeudi, ici Louis-Philippe Arnoirel. Le gouvernement libéral a présenté son projet de loi qui obligerait les plateformes de réseaux sociaux à bloquer l'accès aux enfants de moins de 16 ans, sauf si elles adoptent des mesures de protection suffisantes. Cette loi imposerait aussi des obligations aux agents conversationnels dotés d'intelligence artificielle, notamment pour prévenir la diffusion de contenus préjudiciables et intervenir en cas de situation de crise. Le ministre de la Culture, Mark Miller, affirme que ces mesures visent à protéger les enfants en ligne. Il espère obtenir l'appui de tous les partis. La loi prévoit également la création d'une commission indépendante sur la sécurité numérique. Tel que promis par Christine Fréchette, le gouvernement caquiste relance le PEC, le programme de l'expérience québécois, un programme d'immigration très populaire qui avait été fermé en novembre 2025 dans la controverse. Entre 8 000 et 12 000 personnes pourraient être admissibles et il n'y aurait pas de plafonnement, selon le ministre de l'Immigration, François Bonnardel, ce qui est bien loin des estimations précédentes qui étaient autour de 125 000. La première période de dépôt de candidature sera destinée aux personnes qui répondaient aux conditions d'admissibilité au 19 novembre, lorsque le programme a été fermé. La période de dépôt des candidatures s'ouvre le 2 juillet et s'étend jusqu'au 31 octobre. Et pour terminer, la gratuité des contraceptifs au Québec coûterait environ 22 millions de dollars par an, selon un rapport de l'Institut de recherche et d'information socio-économique. Cette mesure excluant les condoms pourrait réduire de 25 % les grossesses non planifiées, qui représentent des risques pour la santé et des coûts élevés pour l'État. Le rapport estime que des méthodes efficaces comme le stérilet et l'implant, coûteuses pour de nombreuses femmes, seraient davantage utilisées. L'IRIS appelle aussi à une meilleure éducation sexuelle et des services de santé sexuelle accessibles pour faire de cette initiative un pilier de santé publique. C'est ce qui complète vos actualités Arsenal Média. Passez une bonne journée sur nos ondes.
4: Dans la Ligue nationale de hockey, place au match numéro 5. Ce soir, on est du côté de Raleigh en Caroline. Ouais. Match numéro 5 qui va opposer, bien sûr, les Golden Knights de Las Vegas aux Hurricanes. La série est égale 2-2. C'est toute une série finale, la Coupe Stanley, qu'on a. Des matchs enlevants, plein de rebondissements, plein de buts. Une finale comme on les aime, je vous dirais. Fait que c'est ce soir, le match est à 20h. Sinon, hier, dans la NBA finale, toujours de la NBA.
5: Complètement fou.
4: Complètement fou, tu dis. À un certain point, les Knicks de New York tiraient de l'arrière par 29 points au troisième quart et ils sont revenus de l'arrière, dernière minute. Le Madison Square Garden en folie, autant en dedans qu'en dehors. Bref, les Knicks, qui ne sont qu'à une victoire de mettre la main sur un championnat. Ça fait un bout de temps quand même qu'ils l'ont pas gagné. Sinon, Coupe du monde de soccer, ça commence aujourd'hui. Premier match du côté de l'Amérique du Nord, bien sûr, parce que ça, on s'est partagé ça à trois pays. Ça coûte tellement cher, cette affaire-là, qu'il faut bien que tu splites la facture. Donc, Mexique, Afrique du Sud et Corée du Sud, Tchéquie, ça se passe aujourd'hui. Le Canada qui rentre en compétition à compter de demain, alors qu'il va affronter la Bosnie-Herzégovine.
5: Ils ont sorti l'Italie, eux autres, en plus.
4: Ouais. Les Italiens qui sont pas là pour ça fait une couple de Coupe du Monde qui sont pas là, les supposés grands champions, grands spécialistes du soccer. Donc, la finale qui va avoir lieu le 19 juillet. Et sinon, hier, dans le baseball majeur chez les Jays, Max Scherzer est devenu le 13e lanceur à enregistrer un 3500e retrait au bâton.
5: T'as dit Scherzer qui a pris Sheila, j'ai pris Scherzer. Max Scherzer.
4: Je vais repartir encore. Jean-Michel Chacolot aussi. C'est tellement beau. Voilà, Sheila. Chalot. Il rejoint une liste impressionnante quand même de joueurs, là, dont celui qui en a le plus dans l'histoire du baseball majeur, c'est Nolan Ryan, avec 5714, un record qui devrait pas être bien touché. Puis ceux qui aiment pas Patrick Mahomes, ils l'aimaient encore moins parce qu'il vient de signer une prolongation de contrat, $500 million avec les Chiefs de Kansas City.
5: C'est beaucoup d'argent.
4: C'est beaucoup d'argent.
5: Pour un gars qui a une petite bédaine.
4: Ça, c'est chier.
5: Tu dis, pour un gars qui aime pas Pat Mahomes, il me laisse de glace.
4: Ouais, moi aussi, je sais pas.
5: On va se le dire.
4: La femme la trouve tatasse, là, mais.
5: Home Wrecker avec Sambra, musique de l'autre côté, c'est mon hommage.
4: Un hommage à nous, mettons. Okay, on va dire ça.

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2: Oh. Hey, une année complète de radio qui se termine pour Fred Pimot aujourd'hui. Ouais. Déjà, ils ont une année complète. C'est comme septembre à juin.
3: Ouais, mais on
2: c'est
3: a ça, des années faciles en radio maintenant.
2: Ouais, c'est ça. Une année, c'est 9 mois en radio, ouais. Généralement. 9-10 mois, mais c'est près de 200 shows. Puis t'as préparé quelque chose, Fred?
3: Ouais, un petit montage. J'ai été fouillé dans nos affaires. J'ai rattrapé un peu. Max, je vais te dire quelque chose. Il y en a tellement de niaiseries qu'on ne fait pas. Ouais, non, j'aurais pu passer une heure de nos niaiseries, mais quand même, j'ai un petit quelque chose pour nous autres.
2: OK, on écoute ça.
3: C'est une nouvelle mouture des 100 000 matins qui a commencé à l'automne, presque à la grandeur du Québec, comme dit notre boss. Et il a fallu, au début, Max et moi, apprendre à se connaître un peu.
2: Je vais commencer par placer les bases de la discussion. Je suis un enfant unique qui n'a jamais eu de coloc, ni de frère, ni de sœur. Hein. Fait que vous allez comprendre où je m'en vais avec ça. J'essaie de m'améliorer pour ces affaires-là, d'être plus patient avec les gens alentour, parce que plus je vieillis, plus la mèche raccourcit. Si je vais dans un magasin et que ça marche pas, puis que le service est pas là, ça me pogne. Le feu brûle en dedans, puis c'est pire, pour vrai. C'est pire. Mettons que je vais chercher un café, je te donnerai pas de tape sur le temps sans passer.
3: J'espère que non. T'as un paquet d'affaires qu'on peut faire, Max, mais ça, c'est non.
2: T'as l'annonce, ça arrivera pas. Mais bon petit gars, intelligent, s'exprime bien, mané. Fait, moi, j'aimerais ça taper du monde en face. Les frigos, les réfrigérateurs, les amphores, les sécheuses, les laveuses, puis tout ça. Je voulais dire les deux, je voulais dire des longs mots en l'air intelligent, mais j'ai fait ça faire d'attend.
3: Triskaïdécaphobie, ça, c'est la peur du chiffre 13. Tu sais, il y a la peur du vendredi 13, puis il y a la peur du chiffre 13.
2: Mais comment il en vient, la triskaïdécaphobie?
3: Un terme d'origine grecque qui associe la crainte aux chiffres.
2: Ah, OK.
3: Ah, les Grecs.
2: Mais les chiffres en général?
3: Oui. Non, le chiffre 13.
2: Le chiffre 13.
3: Parce que je pense que le triskaïs, ça veut dire 13 en...
2: Ça.
3: Moi, j'aime mieux leurs patates que leurs explications.
2: Les patates à l'air que leurs explications. On prend
3: un bon giro, là.
2: Ça, c'est bon.
3: Ça, j'ai faim. On a aussi appris, mais je ne sais pas si on a encore tout à fait appris, parce que ça reste très complexe, comment fonctionne le cerveau de Max Lalonde.
2: J'entre dans le sauna. Là, il se passe plein d'affaires dans ma tête. Mais mon Dieu, c'est bien chaud, ça. Pourquoi elle met une balle de neige sur les roches? Qu'est-ce que ça sent? Le gars à côté de moi, il a-t-il un costume de bain ou il est tout nu? Je pense qu'il y a un costume de bain.

0: 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Ok. Ça vient chaud. Là. Elle l'a dit hein, qu'on pouvait sortir si jamais c'était trop chaud. Mais personne n'est sorti. Pas vrai que je vais sortir. Si je sors tout seul puis tout le monde est en dedans, tout le monde va dire regarde le gars qui n'est pas capable de rester dans le sauna. Ça sonne comme un défi. Bon, peut-être pas de connaissance, mais pour rester ici. Pas de danger. Parfait.
1: Aïe, aïe, aïe.
0: Hey, c'est vraiment chaud. Hey, je suis là. Ça fait longtemps que j'ai pas sué de même. On sort-tu bientôt, vous pensez? Si quelqu'un sort, moi je sors aussi. Moi être le deuxième, pas le premier. Au péril de ma vie. Puis là, ça se finit. Là, on sort du sauna après les 20 minutes. Et là, la coach Tina, qui est super cool, elle me dit bon, fait que là, on a fait la méditation en 5 points avec les 5 sens. J'ai vraiment eu du fun. On sort, elle dit là, on s'en va dans le bain de glace, tout le monde ensemble. Aïe, aïe.
2: Puis à force de se côtoyer comme ça tous les jours, 20 heures par semaine, on a fini par être un peu plus à l'aise et on a partagé nos expériences professionnelles.
0: Je commençais à animer, par exemple, dans la ville, on t'a trouvé une chemise. Là, c'est une chemise avec genre des cordons. Là, des cordons,
2: de pirate, là,
0: des cordons sur le chest, là, des pantalons bruns roulés jusqu'au genou avec des bas. Là, tu fais comme, j'ai l'air de Peter Pan. Qu'est-ce que je fais là-dedans?
2: Je suis le ménestrel. Oh, si un jour ça, on a du temps, Max, tu me feras, je te raconterai l'histoire où j'ai vraiment personnifié Peter Pan. Pour une journée familiale des caisses des jardins. C'était magnifique.
0: Totalement pas la tête à Peter Pan.
2: Tellement pas. Surtout quelqu'un qui était censé faire Peter Pan, il mesurait 5 et 2, pesait 100 livres.
0: Pas de cheveux et game binge, Peter Pan.
2: Le chandail de Peter Pan m'arrivait à moitié de la bédaine. Juste ça, je vais te dire. Les souliers me faisaient pas, fait que j'étais nu-pied. Puis les pantalons étaient, mais vraiment beaucoup trop serrés pour une journée familiale. Je laisse dire qu'est-ce qui paraissait. C'est que c'était mauvais.
0: C'est la version explicite de Peter Pan.
2: Ah, c'était mauvais, là. Je pense que c'est un de mes pires affaires.
0: C'est la
2: version
0: de Peter Pan pour jouer dans un mauvais porno. Je présente tout le monde. Salut, moi, c'est Peter Plum.
2: Et à force de se côtoyer de même, on s'est aussi rendu compte qu'on avait beaucoup de points en commun, qu'on adorait les animaux, surtout les poules.
0: Il dit, ben c'est ma poule qui fête ses 5 ans. Le gars s'est acheté une poule pour y donner des œufs à la maison, il y en a plusieurs. Ouais. Mais sa plus vieille, la OG, Henrietta, célèbre ses 5 ans.
2: OK.
0: Il y a 45 invités dans la cour de la maison. Il y a un DJ... De la musique, un goûter.
2: Ils ont invité ses chums de poule.
0: Ouais, c'est. Ouais, c'était un poule party.
2: Oui.
0: Une poule.
2: Oui. C'est sûr qu'on n'a pas pu mettre toutes les niaiseries qu'on a dit depuis le mois de septembre, mais voici quand même l'extrait qui vous a fait le plus rire et le plus réagir.
0: Je me suis dit, est-ce qu'il y a d'autres gens qui ne pourraient pas occuper des fonctions par rapport à leur nom de famille? Puis il y en a plein. Musique, Fred.
2: Oui, allons-y.
0: On a reçu un courriel de la présidente du Club des personnes anxieuses du Québec, là, Madame Sans Souci.
2: Ah oui. Oh, ça va être drôle, ce segment-là, hein?
0: Je sais pas si je vais en rendre. Je suis qu'on regarde la directrice du directeur des communications de l'Association des personnes perdues en forêt, là, ouais. M. Légaré.
2: Ah oui.
0: C'est vrai qu'il est bien chum avec le président de l'Association des cochers du Québec, M. Simon Charrette. As-tu lu ça dans le journal La Nouvelle sur l'Association des végétariens du Québec, là, la présidente, Mme France Leboeuf?
2: Pas pour vrai. Ça s'invente pas.
0: Je savais pas, mais il y a l'Association des mauvais conducteurs du Québec, leur président, M. Pierre Duclos, nous sait.
2: On a un chef aussi des pompiers de Montréal, M. Brûlé.
0: Oui, M. Brûlé, c'est ça. J'ai vu la nouvelle là, concernant... Il y a un nouveau mouvement, le mouvement contre la cruauté animale. Là, le président, M. Alain Boucher, est avec nous. Tu sais qu'en février, il va y avoir le 28 jours sans alcool, là, le mouvement 28 jours sans alcool. On a la présidente qui va être en entrevue avec nous, là, Mme Champagne.
1: Hey, je savais pas, mais Alexandre Despatie habite à Saint-Lambert. Il est okay. à côté de la station, il habite à deux rues. Puis lui, il est membre de la Fédération de plongeons du Québec.
2: Ouais.
1: Puis il me parlait de ça, là, leur président, M. Sylvain Plouf. Oh boy.
2: T'es niaise.
1: Il y a l'Association des propriétaires de sex shops du Québec aussi. Ben, il y a la directrice des communications, là, Mme Lapointe du Plaisir.
2: Ah oui, oui.
1: Oui. Juste à côté, il y a le local des AA, là, des alcooliques anonymes. C'est aujourd'hui. C'est animé par Manon Labrosse.
2: Non.
1: Je savais pas, mais les bûcherons se sont syndiqués, là. Ils vont avoir la Fédération des bûcherons du Québec. Leur chef, là, s'appelle Jérôme Laforêt.
2: Oh oui.
1: Et en terminant, on voudrait saluer tous les gynécologues du Québec. J'espère que vous êtes membre de l'Ordre des gynécologues du Québec. On salue le président, M. Paul Touchette.
2: Je suis à garder le meilleur pour la fin.
1: Bravo. On va la pause.
2: Ah oui. Oh non, on va aller à la pause direct. On va leur donner une chance.
1: Hey, j'avais oublié M. Paul Touchette.
2: Ouais, mais tu sais d'où ça part, cette affaire-là, des noms de famille, hein?
1: Non, je vais.
2: T'avais pas Mme Sandrine Bourlet.
1: C'était pourquoi
2: qui était,
1: déjà?
2: Qui était elle de la SAC.
1: Ah oui.
2: Parce que là, c'est Uber Eats qui livrait maintenant pour la SAC. Puis là, Mme Bourlet.
1: Mme Bourlet de la SAC, c'est ça qui m'avait donné l'idée. Oui. Là, je me souviens.
2: Non, parfois pas les blagues. On a fait ça maintenant. Quelqu'un qui va débarquer dans le studio.
1: Oh boy. Vincent Meillard avec Stone, merci pour ça, Fred. Très, très bon.
2: Ça fait plaisir, voyons.
1: Quelle belle année de radio, ça, tu sais. OK, Vincent Meillard avec Stone dans vos 100 000 matins à haut.

Bravo, à samedi matin jusqu'à 9h, jusqu'à l'arrivée de Stéphanie Gagné. Dans les prochaines atouts des grands bazous, ça s'en vient. C'est The Proclaimers avec I'm Gonna Be 500 Miles. Ça s'en vient. Richard Zell vous attend sur l'heure du lunch. Et manquez pas Bruno Gervais, sa chronique La Game également à venir. Il y a un autre match ce soir entre les Hurricanes de la Caroline et les Golden Knights de Las Vegas. C'est la finale de la Coupe Stanley qui se poursuit. Puis on en parle avec Bruno au retour dans vos 100 000 matins. Restez là.

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9: Bonjour, ici Michel Scarpino. Voici le bilan de l'actualité. La Commission municipale du Québec a confirmé à Arsenal Média hier après-midi que la municipalité de la Bostonnais a été placée sous son administration provisoire. On sait que 4 conseillers municipaux ont démissionné mardi à la suite de l'Assemblée régulière publique du mois de juin du Conseil. La Commission municipale déléguera 2 membres afin de voir à l'administration provisoire de la Bostonnais. Elle adoptera également des résolutions à la place du Conseil pour que la municipalité puisse continuer à fonctionner. Elle faisait savoir que les décisions de la commission ont le même effet que celles adoptées par le conseil municipal. L'administration sera provisoire jusqu'au rétablissement du quorum. Le complexe culturel Félix Leclerc a fait connaître sa programmation 2026-2027 au cours d'un événement de lancement présenté dans l'espace Carole Guérin et diffusé simultanément sur nos ondes. Une programmation qui, de l'avis des dirigeants de la Maison de la Culture, fera du bien aux amateurs d'art. Parmi les artistes invités, on trouvera Matt Lang, Guylaine Tanguay, Fred Pellerin, Mégane Brouillard, William Cloutier, Pépé et sa guitare, Guy Bélanger, Raphaël Roy, Patrick Groux, Marie-Chantal Toupin. Des séries humour, chansons, coups de cœur, découvertes, variétés, de même qu'une programmation estivale de films, sont à l'horaire pour cette année. Marie-Pierre Mayotte est la directrice générale du complexe culturel.
10: Je disais à ma gang que je voulais avoir une programmation qui fait du bien dans le contexte qu'on vit là-dessus présentement, avec les quelques nouvelles qu'on a eues, le contexte économique, tout ça. On voulait quelque chose qui fait du bien, qui rassemble toutes les générations. Puis je pense que c'est un pari gagné parce qu'on a vraiment beaucoup de nouveautés cette année.
9: Plusieurs prestations ont été livrées à l'occasion de ce lancement qui était présenté hier. Ça complète le bilan de l'actualité Arsenal Média. On vous souhaite une bonne journée à notre antenne. 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
12: La TUC, c'est un mélange de nuages et de soleil pour aujourd'hui, puis un peu plus tard en après-midi, ce sera un 40% de probabilité d'averse. Risque d'orage également, maximum de 30, humidex allant jusqu'à 37, et demain, vendredi, ce sera généralement nuageux, un petit 30% de probabilité d'averse également en après-midi, c'est un maximum de 29, humidex allant jusqu'à 37. 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

0: haut. Pour la game de ce matin, c'est Bruno Gervais d'RDS qui est là. Salut Bruno.
1: Hey, bon matin.
0: Comment ça va?
1: Ça va bien, vous autres?
0: Ah oui, certain. Hey, je disais, Robin Lamour, en entrevue, qui s'est fait poser la question par un journaliste, t'as-tu du fun dans la série finale? T'es-tu capable de l'apprécier? Puis il a dit non, vraiment pas, c'est tellement stressant. C'est-tu vraiment de même, tu sais, quand t'es dedans? Est-ce que, les gars, s'amuses-tu quand même ou t'es tellement business que tu le réalises après que t'as eu du fun, genre?
1: Ben, tu sais, moi, quand t'es dedans, c'est dur. Puis je pense que peut-être la sagesse ou un gars comme Stahl, tu sais, on l'a vu, sa réaction après le but, tu sais, il vit de quoi de fort, il l'a gagné. Fait que là, tu le revis comme ça, je pense que c'est quoi, c'est 17 ans plus tard. Tu peux peut-être l'apprécier un peu plus. Mais il y a des gars, tu sais, t'es tellement compétitif, t'es tellement dans le détail, chaque petite chose peut faire la différence. T'es dedans, il n'y a plus rien qui existe jusqu'à temps que ça finisse. Puis après, tu vas l'apprécier. Après, tu vas avoir des flashs de ce qui s'est passé.
0: Ouais.
1: Mais pendant que t'es dedans, là, tu veux rien savoir.
0: Parce que cette série-là, elle est complètement folle. T'sais, première des choses, ça se gagnera pas dans les filets par les gardiens de but. Là. T'sais, peut-être que Brandon Bossier va peut-être changer la donne du côté de la Caroline. Anderson a fait du Anderson dans la mesure où t'sais, ça a toujours été comme ça, sa carrière. Vegas, Carter Hart, ils ont Aiden Hill qui attend sur le banc, qui a pas joué tant que ça cette saison. C'est quoi le scénario pour ce soir, tu penses?
1: Ben, moi, j'ai pas l'impression qu'il va y avoir un changement à ce niveau-là pour les Golden Knights. Tu sais, Hart qui a été correct, qui a été bon par moment, il a été bien moyen par d'autres, ouais. Mais ça a été leur gars. Fait que j'ai pas l'impression que tout d'un coup, ça va changer. Tu sais, depuis que Tortier est là, c'est ça. Fait que ça, tu sais, il a pas assez mal fait pour dire non, faut que je fasse un changement. Puis le scénario de saison est un peu dans cette direction-là aussi. Fait que je m'attends pas à un gros changement, mais t'as raison que c'est pas devant le filet. Avec deux équipes qui ont les brigades défensives pour fermer le jeu.
0: Ah, c'est
1: mais
0: ça.
1: Ça joue, tu sais, l'exécution est tellement à un haut niveau. L'état, ça fait longtemps que j'ai pas vu une belle finale comme ça, parce que c'est pas juste des éclopés puis des restants d'équipes puis t'es juste à la fin du rouleau. C'est deux équipes en santé, on va mettre un astérix à côté de ça, là, mais c'est deux équipes qui sont arrivés là avec pas de grosses blessures, les gars pas trop surtaxés des autres séries, puis que là, c'est pédale au métal, puis tu donnes tout ce que t'as pour cette dernière ronde-là.
0: Ouais, puis tu sais, dans une série comme celle-là, évidemment, là, ce qu'on se rend compte, c'est que c'est deux clubs qui s'ajustent en temps réel avec les changements apportés au trio, puis tout ça, puis il y en a qui se lèvent, il y en a d'autres que non. Moi, Logan Stankoven, depuis le début de la série, j'arrête pas de me dire que, tu sais, dans tout le dossier Rantanen, c'est peut-être les Hurricanes les grands gagnants à cause du rendement de Stankoven présentement.
1: Ben, ça prend un gars qui fit vraiment au style des Hurricanes, puis Stankoven, il amène ça. Là, les choses ont cliqué en saison, en série éliminatoire, moyen en saison. C'est un gars qui a du talent, mais qui est capable de jouer comme ça, avec cette intensité-là. Puis quand tu le retrouves sur son trio, c'est un trio qui a fait de la différence, surtout avec l'absence un peu là, de Jarvis, Aho, puis Svechnikov, comme les gros éléments offensifs. Il fait ça, mais il fait beaucoup de bonnes choses. Sur le long terme, ça va le dire, j'ai pas l'impression qu'un Stankoven va être capable de sortir des saisons proches du 100 points, ouais. Proches du 40 buts, ou ce que Rantanen va arriver. Mais le style de Rantanen ne pouvait pas fitter avec les Hurricanes. Fait que là, c'est là que tu sors, mettons, gagnant des circonstances, parce que tu as trouvé un gars qui rentre dans ton identité. Tu t'es gardé de l'argent pour aller chercher un Healers qui fait aussi de bonnes choses. Fait que je pense que les Hurricanes, dans les circonstances, sont capables de s'en tirer popé.
0: Tu sais, c'est tellement dur à prévoir, on dirait, ce qui va se passer dans les séries. Tu regardes les stats de certains gars, pis tu étais où dans la saison? Tu sais, mettons Brett Howden, il a joué 58 matchs en saison, il est 12-10-22. Là, il arrive en playoff, il a 20 matchs de jouer, il est 14-4-18. Il a scoré plus de buts en 20 matchs en série que ses 12 buts en 58 matchs en saison. Qu'est-ce qui explique ça?
1: Ben, des fois, t'as pas d'explication. Quand tu parles de lui, rappelle-toi de cette Pisani, Fernando, c'est Pisani qui s'est, ou, le joueur des Oilers, là, l'année que les Oilers étaient rendus jusqu'en finale, justement, contre les Hurricanes.
0: Oh oui.
1: Il me semble que c'était ça, un Pisani qui avait marqué, qui avait connu des séries éliminatoires. Des fois, t'as des moments, ça se met à cliquer, la confiance est là. Puis, dans un moment où les gars sont peut-être un peu plus tendus, le bâton serré à certains moments, où c'est plus fermé sur certains aspects.
0: Fernando Pisani, durant la Coupe de 2006.
1: Ouais. Ben, le gars, lui, était sorti de nulle part. Là, le restant, ben, ça va être à lui de démontrer que c'est pas, qu'il est capable d'amener ça, parce qu'il y a plusieurs saisons dans la Ligue nationale. Il y a eu des... Tu sais, c'est pas un gars qui a explosé offensivement. Est-ce que ça, ça va l'amener là? Est-ce que ça, ça va lui l'amener à avoir cette confiance-là? Un. Et ouais. Deux, d'avoir les opportunités de jouer avec des gars aussi de talent qui vont amener offensivement. Fait que, tu sais, ça, j'espère pour lui que ça peut être cette marche-là. Mais des fois, il y a des gars que ça sort de nulle part, puis tout d'un coup, lui, il joue avec aucun complexe, il y a du fun, ça le touche, il est à bonne place au bon moment, il n'y a aucune science qui peut expliquer ça. Ça peut juste se produire, tant mieux pour lui.
0: Le match est ce soir à 20h, la série est égale 2-2 présentement. Un mot sur le Canadien, parce que là, évidemment, on sait qu'on a des postes à combler. T'sais, ça nous a été mis d'en face dans la dernière série, pas à peu près. Puis là, il y a des gars qui vont tester l'autonomie, puis on sait, un gars comme AJ Greer, un gars comme Anthony Mantha pourrait être disponible. Est-ce qu'il y a des joueurs comme ceux-là, mettons, tu sais, un Greer, est-ce que tu le verrais à Montréal? Est-ce qu'Anthony Mantha, tu sais, il a tellement bien fait à Pittsburgh la saison dernière dans un retour de blessure. Est-ce que c'est le genre de candidat qui serait intéressant pour le Canadien, tu penses?
1: Ben, je pense que oui. Tu sais, regarde le trio des Hurricanes qui a fait mal à celui au Canadien. T'sais, avec Jankowski, Carrier, Robinson, un trio qui a été bâti pour les séries. Ben, c'est sûr que tu regardes un AJ Greer, ça vient un peu remplir ça. Puis là, ça devient intéressant, selon moi. Et là, tu vois le contrat. Tu sais, Kent Hughes, là, quand il a vu Bill Guérin, là, son chum, là, signer le contrat à Michael McCarron. Bravo pour McCarron. Et là, il a dû se cogner en tête sur un mur parce qu'il s'est dit, ah, tabarouette, ça sera pas les joueurs autonomes, un gars de quatrième trio qui va être facile à les signer. Là, ça sera pas évident. Ce qui est très, très fort pour le Canadien, c'est que Montréal, présentement, est une place où les gars qui remplissent ce rôle-là à merveille, qui ont l'étiquette de gagnant ou l'étiquette d'un gars qui va t'aider à gagner en série, mais il y en a plusieurs, selon moi, qui vont vouloir venir jouer dans un marché comme Montréal parce que c'est excitant. Puis quand tu viens signer à Montréal, t'es complémentaire. Ouais. Ça sera pas, oui, c'est un marché qui a de la pression, mais t'es loin d'être seul. Tu t'en viens dans une équipe où devant toi, tu as Caulfield, tu as Suzuki, tu as Demidov, tu as Slavkovski. Fait que tu sais que tu vas pouvoir faire ta job avec un peu plus de tranquillité, mais tu vas être dans une équipe qui aspire à aller loin. Puis tu sais, la réputation de Martin, puis tout ce qui se passe ici, je pense que c'est très positif. Mais c'est pas tout le monde qui veut vivre ça. Fait que, tu sais, il y a ce volet-là, mais un gars comme Greer, qui amène cet élément-là, puis tu viens l'étiqueter quatrième trio, puis sur son rôle, puis ce qu'il peut amener, je pense que ça peut être une bonne chose. Puis Greer, par moment, grimpait dans la formation.
0: Ben oui.
1: Mais là, t'en as beaucoup, là. Tu sais, avec les Anderson, les Evans, les Dak, t'en as beaucoup, là, qui se retrouvent à Bolduc, Texier. Tu sais, il y en a beaucoup qui bougeaient. Fait qu'avec ça, qui va tomber dans quelle chaise, ça va être intéressant. Mais Greer amène quelque chose qui peut-être te manquait dans cette série-là contre les Hurricanes. Puis si tu penses à l'année prochaine, bien, ça se peut qu'il y ait des Panthers de la Floride qui reviennent, au grand galop, puis qui reviennent bien, c'est le genre d'équipe qui sont peut-être croisées en série éliminatoire. Ou t'as vu ce que Lightning a essayé de faire, ou t'as vu ce que les Hurricanes t'ont fait. Mais là, Greer devient très intéressant.
0: Oui, puis j'ai très hâte de voir parce que lui, il a dû se frotter les mains quand il a vu le contrat de McCarron en disant 3.3, yes! Arrête, son port! Hey, Bruno, merci de ton temps, on se reparle bientôt.
1: Hey, mais bonne journée, la gang, on se reparle bientôt.
0: Salut, Bruno Gervais de RDS.
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0: Arpin Lépine qui sera en show du côté de Ormstown samedi à 19h à la fair de Ormstown. Après ça, Saint-Michel-des-Saints. Après ça, ils se promènent. Saint-Marc-de-la-Tour, Godbout, Lévis. Ça va à Rouyn-Noranda le 7 août prochain. Des gens qui nous écoutent en Abitibi. C'est votre chance de le voir à Cisco en lumière. On va jouer le vendredi à 13h là-bas. Ça n'est pas manqué. C'est un gros festival. Fait que, bien content de pouvoir le tourner sur toutes les stations de haut. Encore une vingtaine de minutes à vos 100 000 matin jusqu'à l'arrivée de Stéphanie Gagné. 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
3: C'était jour de lancement hier au complexe culturel de Félix Leclerc. La saison 2026-2027 est maintenant connue. Quelques minutes avant de procéder au lancement, je me suis entretenu avec Marie-Pierre Mayotte, qui est directrice générale du complexe culturel, qui nous a parlé un petit peu de la saison qui s'en vient, mais également comment elle se sentait, donc, à quelques minutes du lancement.
4: Ah, fébrile. On est dans l'aboutissement de tout ce travail. Il y a des spectacles qu'on annonce aujourd'hui, qu'on a bookés il y a 2 ans. Donc, c'est un grand secret qu'on délivre enfin à la population.
3: Si on avait un mot peut-être pour résumer la programmation, selon Marie-Pierre, quel serait-il?
4: Chaleureux.
3: Ah!
4: Oui, chaleureux. Je disais à ma gang que je voulais avoir une programmation qui fait du bien dans le contexte qu'on vit là-dessus présentement, avec les quelques nouvelles qu'on a eues, le contexte économique, tout ça. On voulait quelque chose qui fait du bien, qui rassemble toutes les générations. Puis je pense que c'est un pari gagné parce qu'on a vraiment beaucoup de nouveautés cette année qui s'adressent à l'ensemble de la population. Tout le monde va pouvoir y trouver son...
3: Je sais qu'on peut pas détailler toute la programmation dans une entrevue, mais... Grosso modo, si on avait quelques éléments à donner, ce serait quoi?
4: C'est sûr qu'on a des belles grosses prises que les gens attendent et nous demandent. On parle de Simon Leblanc, on parle de Fred Pellerin, on parle de Philippe Laprise, on parle du théâtre, la pièce de théâtre Les Boys. Mais on a aussi de très belles découvertes qu'on va faire cette année avec Wood & Shape, un ensemble à cordes qui vont faire du rock comme Pink Floyd. Ils reprennent avec leur quatuor à cordes des groupes rock. Ça, c'est vraiment un coup de cœur pour moi. Puis on a une belle nouveauté qui va être les avant-shows. Donc, des découvertes, des artistes émergents qui vont se faire découvrir dans l'espace Carole Guérin 1 heure avant des grandes représentations. Puis ça va être gratuit et ouvert à toute la population. On vise... Et la série jeunesse aussi.
3: Oui.
4: La série jeunesse, 10$ pour voir un spectacle, c'est pas cher. On a travaillé fort, on est allé chercher des partenaires, puis je suis vraiment contente de l'offrir au Latuco.
3: Vous avez travaillé fort pour établir cette programmation-là.
4: Ben oui, puis en plus, on attend les jeudis cabaret humour aussi, oui, cet été, absolument. En complément des jeudis centre-ville. Beaucoup de nouveautés, on est un vent de fraîcheur, on veut que les gens se sentent bien quand ils viennent dans leur maison de la culture, puis qu'ils repartent le sourire aux lèvres. Avec des belles émotions.
3: On aura de toute façon l'occasion de s'en parler parce que vous venez nous visiter souvent à la station de radio.
4: Oui, oui.
3: Ce sera un plaisir de jaser
4: tout
3: ça. Oui,
4: puis merci à toute l'équipe d'Arsenal Média de nous permettre de faire ce dévoilement-là en personne.
3: Ça fait plaisir. Merci, Marie-Pierre.
5: Marie-Pierre Mayotte est la directrice générale du complexe culturel Félix Leclerc.
3: Et ça a été un bel événement hier, justement. Moi, j'ai eu l'occasion d'y assister en tant que personne qui faisait la mise en onde de cet événement-là. Donc, on a pu suivre le déroulement, voir quels seront les artistes invités durant les prochains mois au complexe culturel. Il y avait du monde. Ah, qu'il y avait du monde dans l'espace Carole Guérin, c'est impressionnant, justement. Et c'est un événement, je pense, qui est en train de devenir une belle tradition que ce lancement-là. Alors, mais merci à tous ceux qui étaient présents. Merci également à l'équipe du complexe culturel qui nous ont accueillis, justement, à l'occasion de ce beau lancement. Et justement, un événement que je ne veux pas passer sous silence durant cette activité de lancement, ben on a rendu hommage à la directrice des services administratifs du complexe, Guylaine Bouchard, que vous connaissez probablement. C'est le sourire du complexe culturelle depuis 25 ans. Elle est entrée en fonction le 3 juillet 2001, occupant différents postes à travers les années. Et elle est maintenant, directrice des services administratifs. Elle connaît tous les rouages du complexe, alors des administrateurs, la présidente du complexe culturel, Marjolaine Saint-Pierre, qui lui a rendu hommage. Et évidemment, tous les gens, toutes les personnes sur place lui ont également rendu hommage. Tout le monde la connaît, Guylaine. Fait un très, très bon travail au complexe culturel Félix Leclerc. Alors, c'est un beau coup de chapeau qui était vraiment très, très, très mérité. Autre dossier, cette fois, la Bostonnais qui est placée sous l'administration de la Commission municipale du Québec. Ça a été confirmé hier. J'ai eu l'occasion d'assister à l'Assemblée du Conseil municipal mardi soir, où, justement, il y a eu une démission qui a été annoncée, celle de François Bisaillon. Et par la suite, au cours de la soirée, j'ai reçu des messages d'autres conseillers municipaux qui m'annonçaient là, qu'ils quitteraient leur poste. Alors, aussitôt qu'on est arrivé au nombre de 4 conseillers municipaux, vous savez comment ça fonctionne, hein? Ben là, on n'a plus quorum. Alors, la Commission municipale du Québec qui nous a confirmé hier en après-midi que la municipalité a été placée sous son administration provisoire. La commission municipale va donc déléguer 2 membres pour voir à l'administration provisoire de la municipalité. Ce qu'elle peut faire, c'est qu'elle aura l'occasion d'adopter des résolutions à la place du conseil pour que la municipalité puisse continuer à fonctionner. Et cette administration sera provisoire jusqu'au rétablissement du quorum, jusqu'à temps qu'il y ait des élections, justement, qui soient déclenchées et qu'on ait à nouveau un conseil municipal, donc à la municipalité de la Bostonnais. Beaucoup de commentaires sur les réseaux sociaux qui ont été apportés au fil des dernières heures relativement à ce dossier-là. On parlait d'une situation qui était plus difficile au niveau du conseil municipal de la Bostonnais. Mais bon, la commission municipale qui va se pointer à nouveau là-bas, c'est pas la première fois là, que la commission municipale se rend à la Bostonnais afin d'assurer l'administration de la municipalité. Évidemment, c'est à suivre. On va parler dans quelques instants d'une opération du ministère de l'Environnement. En fait, on demande aux chasseurs, aux gens, aux chasseurs, aux piégeurs là, qui vont à la chasse à l'ours, on veut vous demander de prélever les dents des ours afin de connaître, d'en connaître un petit peu plus là, sur l'état de santé des populations d'ours noirs dans la région de la Mauricie et du centre du Québec. Vincent Rainville est notre invité dans quelques instants. Il est biologiste au ministère de l'Environnement. At the Moon, à haut, voici Mellow en musique.

0: Le ministère de l'Environnement a sollicité la collaboration des chasseurs d'ours pour acquérir des données en lien avec la gestion des populations d'ours noirs dans la région de la Mauricie du centre du Québec. La chasse à l'ours bat son plein actuellement et le ministère veut recueillir des dents d'ours noirs pour l'aider à comprendre l'âge des animaux récoltés par les chasseurs et les piégeurs. Comment ça fonctionne tout ça? Le biologiste Vincent Rainville du ministère de l'Environnement nous donne tous les détails.
1: Dans le fond, ce qu'on demande, c'est vraiment d'aller récolter la prémolaire là, qui est juste derrière la canine de la mâchoire supérieure. C'est une petite dent qui est relativement facile à déloger de là, puis avec cette dent-là, nous, on est capable de couper la racine puis de lire l'âge de l'ours. Donc, c'est des données qui nous servent au suivi des populations d'ours dans la région, mais partout au Québec. Donc, on essaie d'avoir un certain nombre de ces dents-là à chaque année pour être capable de suivre nos populations, savoir s'ils vont bien, s'ils sont en santé, puis s'assurer qu'on n'est pas en surexploitation là, des ours. Là.
0: Est-ce que c'est la première fois qu'on fait ce genre d'opération-là, M. Rainville?
1: Non, on a des données d'âge sur les ours depuis des dizaines d'années là, au Québec, mais depuis le nouveau plan de gestion en 2020, on a mis un effort un peu plus élevé sur justement sur l'échantillonnage de ces dents d'ours-là, là, parce que ça fait partie de notre suivi annuel des populations d'ours. Donc, évidemment, plus la pression de récolte est forte sur une population, plus l'âge moyen dans la récolte des ours va diminuer. Donc, nous, c'est vraiment cet âge-là qu'on suit. Et si on se rend compte que nos ours sont de plus en plus jeunes dans une zone, ben c'est peut-être un signe qu'on surexploite un petit peu cette espèce-là, qui est quand même sensible à l'exploitation là, par la chasse ou par le piégeage. C'est une bête qui se reproduit assez tardivement là, comparativement au cerf de Virginie, par exemple, qui, dans la première année, est fertile. Ben l'ours va plutôt, les femelles vont plutôt donner naissance à des oursons pour la première fois autour de 4-5 ans. Donc, évidemment, plus la pression est élevée, plus on limite la reproduction de cette espèce-là. Là.
0: OK. Est-ce que c'est en raison de la vulnérabilité de cette espèce-là qu'on entreprend ce genre d'opération?
1: Oui, ben on a toujours on suit toutes les populations en continu, évidemment, là, pas juste l'ours, mais pour l'ours, un des bons indicateurs qu'on a, ben c'est l'âge moyen dans la récolte, contrairement à d'autres espèces qui, par exemple, le succès de chasse au mâle adulte à l'orignal corrèle très très bien avec la densité des populations. Chez l'ours, c'est un peu moins vrai. Donc, vu qu'on chasse de façon plus... on appâte, les ours sont très, très réactifs à ces appâtages-là. Donc, avant de voir une baisse dans le succès de récolte, par exemple, on peut faire mal à notre population. C'est pour ça qu'on a d'autres indicateurs pour l'ours qui sont plus adaptés à sa biologie, dont le suivi de l'âge, puis le suivi, par exemple, de la proportion de femelles et de mâles dans la récolte. C'est un autre indicateur qu'on utilise pour savoir si la pression de chasse est adéquate. Là.
0: Et c'est quoi exactement la période de l'année où ça se passe, la chasse à l'ours?
1: Ben là, on est en plein dedans. Là. Je vous dirais que la grande majorité des ours sont récoltés au printemps dans notre région. C'est plus de 90% de la récolte à peu près va se faire au printemps à la chasse. Donc, on est vraiment dedans. Là. C'est du 15 mai au 30 juin. Mais la grande majorité des ours vont se récolter au cours du mois de juin. Là. Ils commencent à être un peu plus actifs. Là. Ils se réveillent tranquillement. Puis là, on a un peu plus des ressources. Ils vont commencer à aller plus sur les sites d'abattage des chasseurs. Là.
0: Dites-moi, M. Rainville, la personne a récolté un ours, là, extrait la dent. Qu'est-ce qui se passe? Qu'est-ce qu'on fait par la suite?
1: Ben, c'est tout simplement de nous l'envoyer. On a des petits kits qu'on fait justement pour les extractions de dents, mais on distribue aussi des enveloppes dans toutes sortes de territoires, là, à des accueils de ZEC, certains magasins de chasse et pêche vont en avoir aussi, vous pouvez le demander. C'est des petites enveloppes qui sont autant valides pour récolter des dents d'orignal que des dents d'ours. Puis c'est simplement de nous le retourner, cette enveloppe-là, au bureau régional, ici, nous on est à Trois-Rivières, mais ultimement, le bureau le plus proche de chez vous, on s'occupera après ça de d'envoyer ces dents-là au bon endroit. Puis nous, ben, on va procéder à la lecture de ces dents-là. Puis ce qui est intéressant, c'est que le chasseur peut, avec son numéro d'enregistrement en ligne, là, aller chercher l'âge de leur ours une fois qu'on aura les résultats, on met tout ça en ligne. Puis avec ce numéro-là, le chasseur peut connaître l'âge de son ours. Donc, un retour sur l'investissement en plus pour le chasseur. Là. Chez l'ours, c'est parfois un peu plus dur de savoir l'âge, surtout que c'est une espèce qui peut vivre assez longtemps. Là. On a eu un article il n'y a pas longtemps là, avec un ours de Louis-sur-Bide qui avait 24,5 ans. Donc, c'est quand même surprenant des fois les résultats qu'on peut avoir de ces lectures-là. On a des ours qui peuvent être assez âgés, donc c'est tout le temps intéressant. Puis même si l'ours est petit, des femelles peuvent rester plus petites. Content, ça ne veut pas dire qui sont jeunes. Là, donc, c'est toujours intéressant.
0: Vincent Rainville, qui est biologiste, merci beaucoup pour ces informations.
1: Bien, merci beaucoup.
0: Vincent Rainville, qui est biologiste au ministère de l'Environnement, et les gens qui aimeraient avoir une enveloppe, justement, qui n'en ont pas à leur disposition là, pour faire parvenir une dent d'ours, peuvent écrire à mauricie.faune@commercialenvironnement.gouv.qc.ca et les gens du ministère pourront leur en faire parvenir.

0: Ce sera du soleil aujourd'hui. On prévoit un peu d'averse en après-midi. Même possibilité d'un orage, maximum près de 30. Pour ce soir, cette nuit nuageux, 40% de risque d'averse en soirée, minimum près de 20. Demain, vendredi, des nuages, un peu d'averse en après-midi, maximum de 29. On a 20 degrés au centre-ville de la Tuque.
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0: Merci d'avoir été là aujourd'hui à notre rendez-vous quotidien avec l'information à vos 100 000 matins. Je vous rappelle qu'on est avec vous tous les jours de 8h30 à 9h afin d'aller voir ce qui se passe sur la scène de l'actualité locale et régionale. 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Passez une belle journée. On se reparle demain, 8h45 pour la dernière de la semaine. Le meilleur de la musique suit dans un instant.

0: c'est terminé pour aujourd'hui. Merci les gars. Ali, as-tu fini ta gourde ou t'as fini le temps?
1: Il m'en reste un méchant bac.
2: Okay, il reste en décembre 80.
0: Fin du mois de juillet, généralement. Oui. Vous avez trois mois pour boire ça, mais c'est bon parti.
2: Quand même, vous avez une piscine à remplir. Ouais, c'est à Olivier Bombardier.
0: Si t'as besoin d'aide de le mettre dans le char, tu nous le diras.
2: Pas que ton bar.
0: On se retrouve demain. Fred, bonne vacances. Hey,
2: merci. Bon été, Max. À toi. Hey,
0: merci. Bonne vacances on se retrouve aussi. Bonne dernière semaine. Quelque part au mois d'août.
2: En fin du mois, 24 août, je pense qu'on lance ça, cette programmation d'automne, je pense.
0: Puis toi, tu reviens après ça pour une bonne partie de l'été.
2: On prend le contrôle, ça va être un peu plus léger là, en mode solo, mais quand même.
0: Ah, ça va être parfait. Puis, honnêtement, vous allez continuer d'apprendre des affaires dans l'émission.
2: Pense pas.
0: L'émission scientifique.
2: Non, non, pas de pression parce que ça n'arrivera pas.
0: Non, c'est ça l'histoire. Salut tout le monde. À demain, bye bye.
2: Salut.
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2: Oh. Une autre belle journée à vos côtés. Bienvenue à Haut pour le meilleur de la musique. Mon nom est Stéphanie Gagné. Un bonheur de vous accompagner jusqu'à midi. Et je salue les petits nouveaux. Il y a toujours des petits nouveaux ici. Vous êtes chez vous. Bienvenue. Et ce matin, on va parler de la Pat Patrouille et les Backstreet Boys qui vont travailler ensemble. Les banques alimentaires pour les animaux qui sont de plus en plus populaires. Et Mick Jagger qui chante dans un pub à Oxford en surprise. Sinon, en musique, Creed en nouveauté, Talk, chanson que j'adore. Mumford & Son et à l'instant, son vrai nom est Collins Obinna Chibueze. D'où son surnom ou son nom d'artiste, Chabouzé, A Bar Song Tipsy, qu'on vous offre avec le meilleur de la musique à haut en ce jeudi matin.

Vous avez peut-être vu sur le web ou encore en direct le Carpool Karaoke de James Corden avec Paul McCartney. C'est un animateur qui se promène en auto, puis il y a des artistes avec lui. Puis là, on fait des niaiseries. Il le fait avec Sir Paul pour visiter Liverpool, sa maison d'enfance, son quartier. Vraiment un beau, beau moment pour finir dans un pub pour donner un petit show surprise à des clients. Mais il est arrivé la même chose ou presque à Mick Jagger, il y a quelques jours de ça. Je vous explique toute l'histoire dans quelques minutes. Mais juste avant, le meilleur de la musique, Creed et With Arms Wide Open à O.

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1: 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C'est arrivé il y a quelques jours de ça et les images circulent sur le web et ça s'est passé au Half Moon. C'est un pub, petit pub de rien là, à Oxford au Royaume-Uni où il y a souvent rassemblement de musiciens où on fait des traditionnels irlandais. Puis là, comme le dit une personne qui était sur place qui s'est confiée au quotidien de ça, il dit on était assis à côté d'un groupe lorsqu'il y a quelques personnes qui sont approchées des musiciens. J'ai aperçu l'un d'eux de profil puis je me suis dit attends un peu là, c'est Mick Jagger. Quelques instants plus tard, quelqu'un qui est allé au piano, Mick Jagger s'est mis à chanter une chanson folk qui s'appelle Handsome Molly à plein poumon. Puis le plus surréaliste, c'est presque personne semblait réaliser que c'était Mick Jagger. C'était comme trop intense pour que ce soit lui. Il n'y avait pas trop de foule. On voyait vraiment à quel point Mick s'amusait. Alors, on peut dire, c'est être à la bonne place au bon moment. C'est un beau coup de cœur pour toute l'équipe de O. C'est Time Machine et Talk. Ça s'en vient dans quelques minutes à peine.
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R.E.M., Man on the Moon, hommage à Andy Kaufman à la façon de Michael Stipe. Ça s'en vient dans quelques minutes. Et vos infos à haut.

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6: Ici Michel Scarpino. La Commission municipale du Québec a confirmé à Arsenal Média hier après-midi que la municipalité de La Bostonnais a été placée sous son administration provisoire. On sait que 4 conseillers municipaux ont démissionné mardi à la suite de l'Assemblée régulière publique du mois de juin du Conseil. La Commission municipale déléguera 2 membres pour voir à l'administration provisoire de la municipalité jusqu'au rétablissement du quorum. Le complexe culturel Félix Leclerc a fait connaître hier sa programmation 2026-2027 au cours d'un événement de lancement présenté dans l'espace Carole Guérin et diffusé simultanément sur nos ondes. Une programmation qui, de l'avis des dirigeants de la Maison de la Culture, fera du bien aux amateurs d'art. Marie-Pierre Mayotte est directrice générale.
7: On voulait quelque chose qui fait du bien, qui rassemble toutes les générations. Je pense que c'est un pari gagné parce qu'on a vraiment beaucoup de nouveautés cette année.
6: C'était vos actualités. 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

penser à des beaux parties de camping. Cette chanson de Blue Jeans Bleu, Scotch and Poche pour le meilleur de la musique à Auch. Salut ceux et celles qui rêvent à leur beau week-end prévu au camping avec les amis. Ça se peut très, très bien que ce soit un menu pour vous. Et dans les prochaines minutes, on vous présente ce mariage entre la Pat Patrouille et les Backstreet Boys. Ouais! Imprévisible, mais succès garanti. L'explication pour vous dans quelques minutes, mais juste avant, Fix You, Coldplay, à Auch. 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
1: Il faut dire que je considère avoir eu beaucoup de chance. Moi, ma fille n'a pas trop trippé sur la Pat Patrouille. Mais je sais que pour certains, ça a été très intense. Et là, en parlant d'intensité, oui, il y a les épisodes qu'on peut écouter. Il y a eu un show même d'aréna avec la Pat Patrouille. Et aussi, il y a les chiens de la Pat Patrouille qui auront leur troisième film au cinéma. Puis pour leur donner un peu de courage, les Backstreet Boys ont composé une chanson pour eux, la chanson Bottle Up, qu'on peut entendre dans la nouvelle bande-annonce du film qui circule. La chanson qui va être dévoilée le 12 juin prochain. Le film sort, lui, le 14 août. Le 12 juin, c'est demain, la toune. Et le film, le 14 août. Et là, ça va être dans le monde des dinosaures, oui, parce que Marcus, Chase, Stella, Ruben, Zuma, Rocky et Ryder échouent sur une île peuplée de dinosaures. Alors, beaucoup de gestion avec leur nouvel ami Rex, sûrement un tyrannosaure, qui sera là pour les aider. Alors, à suivre, et je souhaite bon courage aux parents qui ont ça déjà à leur horaire pour cet été. Yellow Card à venir pour le meilleur de la musique à haut.
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Il y a des rumeurs qui disent qu'il habite le Costa Rica. Jean Leloup, ouais, qui a droit à deux hommages cet été dans le cadre des Franco pour l'album Le Dôme. Et avec ce show aussi, une belle création du Cirque du Soleil présentée pendant tout l'été à Trois-Rivières. On écoute Isabelle, Jean Leloup.

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1: Au total, 75 coupons Cool Taxi ont été achetés par la municipalité de la ville de Latuc et en collaboration avec la Sûreté du Québec pour remettre ça aux finissants des écoles secondaires de la ville de Latuc. Pour le Latuc High School et encore l'école secondaire Champana, c'est 10 $ qui vont être remis par élève pour revenir à la maison après le bal des finissants ou encore une autre soirée festive plus colorée pendant l'année. Les coupons qui n'ont pas de date d'expiration, mais ça peut être utilisé en tout temps. Et c'est une excellente idée. Vraiment, j'adore. On devrait faire ça dans toutes les écoles secondaires du Québec. Vous êtes à Haut, 197.1 dans le Haut-Saint-Maurice.
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8: Ici Michel Scarpino. La Commission municipale du Québec a confirmé Arsenal Media hier après-midi que la municipalité de la Bostonnais a été placée sous son administration provisoire. On sait que 4 conseillers municipaux ont démissionné mardi à la suite de l'Assemblée régulière publique du mois de juin du Conseil. La Commission municipale déléguera 2 membres pour voir à l'administration provisoire de la municipalité jusqu'au rétablissement du quorum. Le complexe culturel Félix Leclerc a fait connaître hier sa programmation 2026-2027 au cours d'un événement de lancement présenté dans l'espace Carole Guérin et diffusé simultanément sur nos ondes. Une programmation qui, de l'avis des dirigeants de la Maison de la Culture, fera du bien aux amateurs d'art. Marie-Pierre Mayotte est directrice générale.
9: On voulait quelque chose qui fait du bien, qui rassemble toutes les générations. Je pense que c'est un pari gagné parce qu'on a vraiment beaucoup de nouveautés cette année.
8: C'était vos actualités. 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

Vincent Vallière qui sera avec son band pour souligner la fête nationale du Québec le 23 juin prochain à Val-d'Or. Vraiment une belle, belle chance de recevoir cet artiste qu'on aime tous. Je connais personne qui aime pas Vincent Vallière, moi. Personne. Je connais personne qui aime pas faire des économies. 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Shine down la musique à l'instant. À

Saviez-vous que maintenant, ça existe des banques alimentaires pour les animaux? Ça se retrouve surtout dans les grands centres, mais je vous présente le phénomène dans quelques minutes, mais juste avant, Blue Ridge Band à haut.

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1: Un peu plus tôt, je parlais de banque alimentaire pour les animaux, mais la façon de faire, c'est surtout la SPCA de Montréal, entre autres, qui, pour aider les gens qui peinent à nourrir leur animal de compagnie, leur offre de l'aide avec une banque alimentaire pour les animaux de compagnie. Ça représente quand même 220 kilos de nourriture à chaque mois, entre 10 et 15 familles par semaine qui demandent un dépannage. Il y a de tout, le bol, litière, des colliers, de la nourriture, parce que certaines personnes, par manque d'argent, nourrissent leurs animaux avant même de se nourrir. Et là, on est dans une période de l'année qui est très occupée avec le 1er juillet. On souhaite qu'il n'y ait pas d'abandon. Mais l'inflation, ça se répercute aussi sur les prix de la nourriture. Parfois, c'est la dernière chance avant de devoir abandonner leur animal de compagnie pour des raisons économiques. Alors, ça sauve la vie de bien des animaux. Et parfois, dans des organismes comme les Moissons de ce monde, on peut donner aussi des sacs de nourriture pour les familles qui ont besoin et qui ont des animaux de compagnie. Alors, faut y penser à eux aussi. Et ça pourrait être proposé partout au Québec, ce genre d'initiative. Zombie Youngblood, ça s'en vient. À haut.
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0: elle va se promener pas mal pendant tout l'été. Il sera bientôt à Rivière-du-Loup, le 13 juin, donc dans deux dodos. Sinon, à Lens-Saint-Jean, à Nouvelle, chez eux, en Gaspésie pour la Saint-Jean, à Chicoutimi, à Lens-à-Beaufils, et encore à Repentigny pour la tournée 30 ans Pigeon d'argile. Voici Kevin Parent à O.
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1: Encore une fois, ça a été un bonheur de vous accompagner pendant l'avant-midi. Puis, vous avez aimé ça? C'était le fun? Savez-vous quoi? On remet ça demain! C'est sur le coup de 9h, le meilleur de la musique en avant-midi. Mon nom est Stéphanie Gagné. Je vous laisse au bon soin de Richard Z. Sirois et Sylvain Caron. Lui s'occupe des pitons. La jasette, c'est pour Richard Z avec les anecdotes pour les grands bazous. Dans la prochaine heure, juste dans la prochaine heure, ZZ Top, les Stones, ça s'en vient. Beau dommage et encore les Cowboys fringants. Bonne heure de lunch et à demain!

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5: La communauté entrepreneuriale Latuque et la radio au 97.1 présente la chronique Entreprendre dans la communauté, c'est inspirant. Ce mois-ci, on rencontre Geneviève Ellie du service du loisir, de la culture et de la vie communautaire de la ville de Latuque. Peux-tu me dire quel type de bénévolat on peut faire pour le service du loisir?
6: En fait, le bénévolat chez nous est très varié. Les citoyens peuvent s'impliquer lors d'événements familiaux, d'activités sportives ou culturelles, ou encore sur certains comités. Il y en a vraiment pour tous les intérêts et pour tous les niveaux d'implication.
5: Quelles qualités ou compétences recherchez-vous chez les bénévoles?
6: On recherche surtout des gens motivés, fiables et qui aiment travailler en équipe. Le sourire et l'envie de contribuer à la communauté, c'est ce qui compte le plus.
5: Pourquoi la relève est importante?
6: La relève permet de garder notre milieu de vie vivant et dynamique. Les nouveaux bénévoles apportent des idées fraîches, de l'énergie et assurent la continuité de nos activités.
5: Qu'est-ce que quelqu'un retire personnellement en s'impliquant chez vous?
6: Le bénévolat permet de rencontrer des gens, de développer des compétences et surtout de ressentir une grande fierté de contribuer positivement à sa communauté.
5: Et comment on fait pour s'inscrire comme bénévole?
6: Il suffit de communiquer avec le service du loisir, de la culture et de la vie communautaire par courriel à loisirsetculture@commercialville.latuc.qc.ca. Ensuite, nous discutons avec eux de leurs intérêts, de leur disponibilité et des types d'activités qui leur conviendraient le mieux. Nous accueillons avec plaisir toute personne qui souhaite s'impliquer.
7: Merci, Madame Geneviève Ellie, du service de loisirs, de la culture et de la vie communautaire de Ville de Latuque, d'entreprendre dans votre communauté.
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9: Ici Michel Scarpino. La Commission municipale du Québec a confirmé à Arsenal Média hier après-midi que la municipalité de la Bostonnais a été placée sous son administration provisoire. On sait que 4 conseillers municipaux ont démissionné mardi à la suite de l'Assemblée régulière publique du mois de juin du Conseil. La Commission municipale déléguera 2 membres pour voir à l'administration provisoire de la municipalité jusqu'au rétablissement du quorum. Le complexe culturel Félix Leclerc a fait connaître hier sa programmation 2026-2027 au cours d'un événement de lancement présenté dans l'espace Carole Guérin et diffusé simultanément sur nos ondes. Une programmation qui, de l'avis des dirigeants de la Maison de la Culture, fera du bien aux amateurs d'art. Marie-Pierre Mayotte est directrice générale.
10: On voulait quelque chose qui fait du bien, qui rassemble toutes les générations. Puis je pense que c'est un pari gagné parce qu'on a vraiment beaucoup de nouveautés cette année.
9: C'était vos actualités. 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
2: Ben, salut tout le monde. Vous êtes en compagnie de Richard Z. Sirois.
3: Merci
2: de
3: te choisir.
2: Non, mais non, c'est pas ça. C'est que des fois, je te vois devant moi, mais t'es comme si t'étais soudé à ta chaise.
3: Non, non, mais regarde, je me suis juste tourné. Ça, ben, je suis resté là de midi à, hier à là. Je me tourne vers toi.
2: Des fois, t'arrives de bonne heure. 5
3: ah, ben oui,
2: matin.
3: Mais oui, mais il y a d'autres choses que notre show, mais. Notre show est de la plus grande importance pour accompagner les gens le midi.
2: C'est donc bien fait. Hey, je dis ça, mais c'est un groupe qui travaille ensemble. En fait, Jagger et Richards se connaissent depuis 1962. Ça fait 64 ans qu'ils travaillent ensemble.
3: Ça n'a pas de bon sens.
2: Hey, ça fait même pas 3 ans. On a de la misère à s'en regarder.
3: Non, c'est pas grave.
2: 64 ans à travailler ensemble, à composer des chansons, puis à boire et consommer différentes substances.
3: C'est ça.
2: On va écouter les Rolling Stones avec Sympathy for the Devil, le meilleur de la musique. C'est toujours ici à Oh!

0: 11 juin, aujourd'hui, c'est l'anniversaire de Robert Burch. Je sais pas si tu sais qui est Robert Burch.
1: Vite de même, je dirais que non.
0: Bonne réponse. Hey, c'est le chanteur du groupe britannique Rock, Hip Hop, Electronic Dance, qui s'appelle Stereo MCs.
1: Ah, ben
0: ils ont eu un gigantesque succès, eux, fin 80, début 90, avec plusieurs chansons, dont Connected. Je sais pas si tu danses bien. Moi, je danse pas pantoute.
1: Non, écoute, je danse. Ça me prend moins une bière là, pour danser.
0: Moi, j'aime écouter de la musique, mais je peux te scraper une danse en ligne en 3 secondes.
1: Mais c'est-tu quoi? On t'a demandé souvent, moi, je sais, là, pour avoir été à ta compagnie en quelques soirées, là, les gens te demandent de danser dans les spectacles et ça, tu veux rien savoir.
0: Hey, même dans les parties de Noël d'Arsenal, même après une coupe de verre, là, non, je ne danse pas, mais j'aime la musique dans ce style-là.
1: Ben oui.
0: Celle qui sent bien. J'adore cette pièce. Les Stereo MCs avec Connected, le meilleur de la musique. C'est toujours ici à O.
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0: Ben ici, c'est toujours le meilleur de la musique sur le réseau Arsenal Média, le plus grand radio diffuseur au Québec. On a un quart d'heure non-stop devant nous avec, entre autres, Green Day, U2 et les Red Hot Chili Peppers. Et j'ai le sourire aux lèvres parce que Sylvain, pendant la chanson des Stereo MCs, me disait qu'il dansait comme une grenouille.
1: Alors, écoute, c'est vraiment mon cas. J'essaie
0: d'imager à quoi ça peut ressembler, mais...
1: Non, c'est justement, c'est tant mieux, pas de même. ma blonde me dit toujours... À une certaine époque, j'avais quand même pas pire déhanchement parce que bon, j'animais d'un bar et tout ça, mais
0: ouais.
1: Là, aujourd'hui, avec le temps, avec l'âge, puis je danse moins, elle me dit que t'as l'air d'un gars que le bassin est soudé au reste.
0: Hey, moi, on m'a déjà dit que je dansais comme une planche à repasser tellement que je suis droit. Avec juste les deux pieds qui
1: bougent. Juste, ouais, tu tournes, tu danses pas.
0: Hey, ça sent bien ici, les Red Hot Chili Peppers dans un instant avec Scar Tissue, le meilleur de la musique, c'est toujours ici. Ah, oh!
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1: Ben, il y avait Green Day avec When I Come Around, série finale de la Coupe Stanley. Ça se poursuit ce soir.
2: Et gros match, peut-être le plus important, Richard, de la série finale. Match numéro 5 en Caroline, alors que les Kings ont égalisé la série face aux Golden Knights de Las Vegas. Deux parties de chaque côté. Et ce qui débute aujourd'hui, Richard, et qui va monopoliser quand même une bonne partie des prochains jours, c'est la Coupe du monde de soccer avec deux matchs présentés, dont un l'après-midi, Mexique-Afrique du Sud, c'est à 15h. Le Canada, son premier match, et demain, vendredi, à 15h, face à la Bosnie-Herzégovine.
1: On continue ça avec les frères à cheval, cauchemar de meilleur de la musique. À l'heure du dîner, toujours ici à O.
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2: Oh. Ben, c'était Niagara avec J'ai vu pour conclure ce show radio. Demain, entre autres, Jean Leloup, Twisted Sister et un grand classique du groupe Boston.
3: Et on termine la semaine demain, mon cher.
2: Hey, déjà.
3: On se vite, hein?
2: Ben, ça a bien été.
3: C'est parce que la musique est bonne. La musique est bonne, madame. Puis ça se poursuit sur...
2: Oh! Merci, Sylvain, à la production de ce show radio. Demain, ben, on est là, nous, de midi à 13h. Et dimanche, de 9 à 10.
3: Oubliez pas ce rendez-vous très important pour vous réveiller avec un réveil matin naturel.
2: Oui, bon gros rock. Hey, à demain, tout le monde.
3: Bye. Salut.
2: Bye.
1: Dans un instant, que le meilleur.

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10: Ici Michel Scarpino. La Commission municipale du Québec a confirmé à Arsenal Média hier après-midi que la municipalité de la Bostonnais a été placée sous son administration provisoire. On sait que 4 conseillers municipaux ont démissionné mardi à la suite de l'Assemblée régulière publique du mois de juin du Conseil. La Commission municipale déléguera 2 membres pour voir à l'administration provisoire de la municipalité jusqu'au rétablissement du quorum. Le complexe culturel Félix Leclerc a fait connaître hier sa programmation 2026-2027 au cours d'un événement de lancement présenté dans l'espace Carole Guérin et diffusé simultanément sur nos ondes. Une programmation qui, de l'avis des dirigeants de la Maison de la Culture, fera du bien aux amateurs d'art. Marie-Pierre Mayotte est directrice générale.
5: On voulait quelque chose qui fait du bien, qui rassemble toutes les générations. Je pense que c'est un pari gagné parce qu'on a vraiment beaucoup de nouveautés cette année.
10: C'était vos actualités. 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
2: Oh. Hello, hello, bon début d'après-midi, 11 juin. Olivier Poitras qui vous retrouve dans le meilleur de la musique. On va être ensemble jusqu'à 15h, jusqu'au trafic. Un gros merci d'être branché sur nos ondes aujourd'hui. C'est un plaisir de vous accompagner. Dans les prochaines minutes, je vais faire plaisir aux nostalgiques. Ouais, je vous dirai comment tantôt. Également, il y a un match de hockey ce soir. Finale de la Coupe Stanley qui se poursuit. Pour l'instant, on s'en va en musique avec Somber et Homebreaker à Haut.

De ce band-là, il y en a un qui arrive au sommet de la liste. Il est sorti en 1998, c'est l'album Americana. C'est The Offspring qu'on s'offre à l'instant avec Why Don't You Get a Job. Bon jeudi à O.

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1: On vous en parle souvent, mais on vous le rappelle tout le temps, la meilleure façon de retrouver des chroniques à des entrevues, des moments radio que vous avez pu entendre, que ce soit dans les 100 000 matins à compter de 6 heures le matin ou dans le trafic à compter de 15 heures, que ce soit des moments que vous avez manqués ou si vous êtes simplement des curieux, que ça vous tente d'aller voir ce qu'on a fait au courant des derniers jours, dernières semaines, vous allez sur notre site internet, sur le site de haut, dans la section rattrapage. Vous avez tous les détails. Bonne façon de nous écouter aussi en ligne et de nous avoir partout avec vous. Dans les prochaines minutes, ce qui s'en vient, la musique de Linkin Park avec Numb. Restez là.
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s'en vient dans quoi? Dans 13 jours déjà. Et il y en a un, d'après moi, qui va faire partie maintenant de ces bons vieux classiques de la Saint-Jean. C'est Arpin Lépine qu'on a découvert avec Saint-Félix l'an dernier et qui nous revient avec chance. Bon jeudi à O.

0: Les nostalgiques seront contents, c'est aujourd'hui le retour officiel de Musique Plus, non pas à la télévision, mais sur la plateforme TikTok. On nous l'avait dit, 11 juin sera le retour où on va pouvoir découvrir qui sont les nouveaux VJ et de quelle façon va fonctionner cette nouvelle plateforme. Donc, évidemment, on va pouvoir faire découvrir ça aux plus jeunes, ce qui est une très bonne nouvelle, et donner un petit brin de nostalgie aux gens de mon âge et aux plus vieux. Comme quoi, Musique Plus, à l'époque, c'était tellement hot. Donc, vous avez rendez-vous sur TikTok aujourd'hui. Noah Khan s'en vient au retour.
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7: Ici Michel Scarpino. La Commission municipale du Québec a confirmé à Arsenal Média hier après-midi que la municipalité de la Bostonnais a été placée sous son administration provisoire. On sait que 4 conseillers municipaux ont démissionné mardi à la suite de l'Assemblée régulière publique du mois de juin du Conseil. La Commission municipale déléguera 2 membres pour voir à l'administration provisoire de la municipalité jusqu'au rétablissement du quorum. Le complexe culturel Félix Leclerc a fait connaître hier sa programmation 2026-2027 au cours d'un événement de lancement présenté dans l'espace Carole Guérin et diffusé simultanément sur nos ondes. Une programmation qui, de l'avis des dirigeants de la Maison de la Culture, fera du bien aux amateurs d'art. Marie-Pierre Mayotte est directrice générale.
8: On voulait quelque chose qui fait du bien, qui rassemble toutes les générations. Puis je pense que c'est un pari gagné parce qu'on a vraiment beaucoup de nouveautés cette année.
7: C'était vos actualités. 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

Ceux et celles qui sont au travail, au bureau, en train de nous écouter, ou bien ceux et celles qui sont dans la voiture. Un gros merci d'être branchés sur nos ondes. Avant ce 11 juin, on poursuit sans musique avec les Lumineuses et OA, le meilleur de la musique à O.

0: Et c'est ce soir que ça se poursuit, la finale de la Coupe Stanley entre les Hurricanes de la Caroline et les Golden Knights de Vegas. La série qui est égale 2 à 2. Honnêtement, on a droit à une série finale assez excitante. Merci. Hein? Pas beaucoup d'espace. Il n'y a aucune équipe qui peut se compter pour battu. Même si tu tires derrière 0-4, c'est fou, hein? Et ça se transporte du côté de la Caroline ce soir à compter de 20 heures. Et aussi, ben, on surveille toujours ce qui se passe avec le Canadien de Montréal. Est-ce qu'on va finir par bouger dans le cas de Brendan Gallagher? Hein? À suivre. Dans les prochaines minutes, la musique de Luke Combs, ça s'en vient avec Back in the Saddle. Bon jeudi.
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0: du ministère. Salutations à vous. Un gros merde. J'espère que vous avez étudié.
1: Bien important.
0: Hey, la musique de Tame Impala dans les prochaines avec Dracula, ça s'en vient à l'instant. Les sales barbes à haut.

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7: Ici Michel Scarpino. Les 1900 ingénieurs du gouvernement du Québec ont amorcé leur nouvelle grève à durée indéterminée. Elle aura lieu tous les jeudis à partir d'aujourd'hui, en plus des soirs et des fins de semaine. Ils travaillent surtout au ministère des Transports, mais aussi à l'environnement, aux ressources naturelles, aux affaires municipales et à la cybersécurité. Leur convention collective est échue depuis le 31 mars 2023. Québec diminue les dépenses allouées à la lutte au changement climatique pour les prochaines années, mais augmente le financement consacré à l'adaptation climatique selon la mise à jour du plan pour une économie verte 2030. Le plan de mise en œuvre 2026-2031 alloue 8,2 milliards à l'action climatique pour les 5 prochaines années, alors que le cadre budgétaire précédent prévoyait des investissements de 10,1 milliards sur 5 ans. Et puis l'Association québécoise des technologies demande au gouvernement de revoir ses appels d'offres pour les projets numériques. Elle déplore que ceux-ci privilégient souvent une solution ou un fournisseur précis au détriment d'une analyse approfondie des besoins. C'était vos actualités Arsenal Média.
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là-dessus qu'on est finalement arrivé à jeudi. Ça sent déjà le week-end. Fait beau, fait chaud. Hey, fait chaud. Centre-ville, là-dessus, présentement, 27 degrés au mercure, 35 avec le facteur humidex. Puis savez-vous quoi? Il va faire encore plus chaud demain. Vous entendez la joie dans ma voix. Moi, je vous laisse vous voulez. Ça fait vraiment mon affaire. Claude Saint-Salle aux commandes, très heureuse de vous retrouver. C'est moi qui ai le bonheur de vous ramener chez vous. J'ai jusqu'à 18 ans pour le faire dans le show du retour qui, lui, est présenté par le Bar La Voûte 5 à 7 ce soir. Évidemment, ça se passe du côté du Bar La Voûte. Je reviens rapidement, on pourra s'en reparler, mais je reviens rapidement sur le dévoilement de programmation hier du côté du complexe culturel. C'était tellement cool. La population a répondu présente. Vraiment, là, on va avoir une belle programmation pour 26-27 au complexe. Puis gros merci. Je les aime d'amour, Bruno puis Marie-Pierre. C'était vraiment cool. On est au meilleur de la musique. Qu'est-ce qui s'en vient? Of Monsters and Men, Alex Warren, tout de suite. Tripping Daisy, I Got a Girl. Bon retour chez vous.

0: C'était jour de lancement hier au complexe culturel de Félix Leclerc. La saison 2026-2027 est maintenant connue. Quelques minutes avant de procéder au lancement, je me suis entretenu avec Marie-Pierre Mayotte, qui est directrice générale du complexe culturel, qui nous a parlé un petit peu de la saison qui s'en vient, mais également comment elle se sentait, donc, à quelques minutes du lancement.
1: Ah, fébrile. On est dans l'aboutissement de tout ce travail. Il y a des spectacles qu'on annonce aujourd'hui qu'on a bookés il y a 2 ans. Donc, c'est un grand secret qu'on délivre enfin à la population.
0: Si on avait un mot peut-être pour résumer la programmation, selon Marie-Pierre, quel serait-il?
1: Chaleureux.

0: Simon Leblanc, on parle de Fred Pellerin, on parle de Philippe Laprise, on parle du théâtre, la pièce de théâtre Les Boys. Mais on a aussi de très belles découvertes qu'on va faire cette année avec Wood & Shape, un ensemble à cordes qui vont faire du rock comme Pink Floyd. Ils reprennent avec leur quatuor à cordes des groupes rock. Ça, c'est vraiment un coup de cœur pour moi. Puis on a une belle nouveauté qui va être les avant-shows. Donc des découvertes, des artistes émergents qui vont se faire découvrir dans l'espace Carole Guérin une heure avant des grandes représentations. Puis ça va être gratuit et ouvert à toute la population. On vise, et la série jeunesse aussi.
1: Ouais.
0: La série jeunesse, 10$ pour voir un spectacle, c'est pas cher. On a travaillé fort, on est allé chercher des partenaires, puis je suis vraiment contente de l'offrir au Latico.
1: Vous avez travaillé fort pour établir cette programmation-là.
0: Ben oui, puis en plus, on attend les jeudis cabaret humour aussi, ouais, cet été, absolument. En complément des jeudis centre-ville. Beaucoup de nouveautés, on est un vent de fraîcheur, on veut que les gens se sentent bien quand ils viennent dans leur maison de la culture, puis qu'ils repartent le sourire aux lèvres. Avec des belles émotions.
1: On aura de toute façon l'occasion de s'en parler parce que vous venez nous visiter souvent à la station de radio.
0: Oui, oui.
1: Ce sera un plaisir de jaser tout ça.
0: Puis merci à toute l'équipe d'Arsenal Média de nous permettre de faire ce dévoilement-là en personne.
1: Ça fait plaisir. Merci, Marie-Pierre.
2: Marie-Pierre Mayotte est la directrice générale du complexe culturel Félix Leclerc.
3: Alors, encore une fois, hier, un dévoilement de programmation magique du côté du complexe culturel Félix Leclerc. Les personnes sur place ont vraiment été agréablement surprises par cette belle programmation pour l'année 2026-2027. Et là, le complexe culturel qui a passé un message aujourd'hui, puis c'est vraiment important d'y porter attention. Donc, pour la clientèle, vous n'avez pas acheté 5 spectacles ou plus pour devenir membre. La carte vous permet d'acheter un ou des spectacles en pré-vente dès maintenant, mais si vous prévoyez acheter au moins 5 spectacles cette année, ben faites-le dès maintenant et ça jusqu'à mercredi prochain afin de bénéficier d'un beau 15% sur votre facture totale.

0: Le ministère de l'Environnement a sollicité la collaboration des chasseurs d'ours pour acquérir des données en lien avec la gestion des populations d'ours noirs dans la région de la Mauricie du centre du Québec. La chasse à l'ours bat son plein actuellement et le ministère veut recueillir des dents d'ours noirs pour l'aider à comprendre l'âge des animaux récoltés par les chasseurs et les piégeurs. Comment ça fonctionne tout ça? Le biologiste Vincent Rainville du ministère de l'Environnement nous donne tous les détails.
1: Dans le fond, ce qu'on demande, c'est vraiment d'aller récolter la prémolaire là, qui est juste derrière la canine de la mâchoire supérieure. C'est une petite dent qui est relativement facile à déloger de là.

0: puis avec cette dent-là, nous, on est capable de couper la racine puis de lire l'âge de l'ours. Donc, c'est des données qui nous servent au suivi des populations d'ours dans la région, mais partout au Québec. Donc, on essaie d'avoir un certain nombre de ces dents-là à chaque année pour être capable de suivre nos populations, savoir si s'ils vont bien, s'ils sont en santé, puis s'assurer qu'on n'est pas en surexploitation là, des ours. Là.
1: Est-ce que c'est la première fois qu'on fait ce genre d'opération-là, M. Rainville?
0: Non, on a des données d'âge sur les ours depuis des dizaines d'années là, au Québec, mais depuis le nouveau plan de gestion en 2020, on a mis un effort un peu plus élevé sur justement sur l'échantillonnage de ces dents d'ours-là, là, parce que ça fait partie de notre suivi annuel des populations d'ours. Donc, évidemment, plus la pression de récolte est forte sur une population, plus l'âge moyen dans la récolte des ours va diminuer. Donc, nous, c'est vraiment cet âge-là qu'on suit. Et si on se rend compte que nos ours sont de plus en plus jeunes dans une zone, ben c'est peut-être un signe qu'on surexploite un petit peu cette espèce-là, qui est quand même sensible à l'exploitation là, par la chasse ou par le piégeage. C'est une bête qui se reproduit assez tardivement, là, comparativement au cerf de Virginie, par exemple, qui, dans la première année, est fertile. Ben l'ours va plutôt, les femelles vont plutôt donner naissance à des oursons pour la première fois autour de 4-5 ans. Donc, évidemment, plus la pression est élevée, plus on limite la reproduction de cette espèce-là. Là.
1: OK. Est-ce que c'est en raison de la vulnérabilité de cette espèce-là qu'on entreprend ce genre d'opération?
0: Oui, ben on a toujours on suit toutes les populations en continu, évidemment, là, pas juste l'ours, mais pour l'ours, un des bons indicateurs qu'on a, ben c'est l'âge moyen dans la récolte, contrairement à d'autres espèces qui, par exemple, le succès de chasse au mâle adulte à l'orignal corrèle très très bien avec la densité des populations. Chez l'ours, c'est un peu moins vrai. Donc, vu qu'on chasse de façon plus... on appâte, les ours sont très, très réactifs à ces appâtages-là. Donc, avant de voir une baisse dans le succès de récolte, par exemple, on peut faire mal à notre population. C'est pour ça qu'on a d'autres indicateurs pour l'ours qui sont plus adaptés à sa biologie, dont le suivi de l'âge, puis le suivi, par exemple, de la proportion de femelles et de mâles dans la récolte. C'est un autre indicateur qu'on utilise pour savoir si la pression de chasse est adéquate. Là.
1: Et c'est quoi exactement la période de l'année où ça se passe, la chasse à l'ours?
0: Ben là, on est en plein dedans. Là. Je vous dirais que la grande majorité des ours sont récoltés au printemps dans notre région. C'est plus de 90% de la récolte à peu près va se faire au printemps à la chasse. Donc, on est vraiment dedans. Là. C'est du 15 mai au 30 juin. Mais la grande majorité des ours vont se récolter au cours du mois de juin. Là, ils commencent à être un peu plus actifs. Là, ils se réveillent tranquillement. Puis là, on a un peu plus des ressources. Ils vont commencer à aller plus sur les sites d'appâtage des chasseurs. Là.
1: Dites-moi, M. Rainville, la personne a récolté un ours, là, extrait la dent. Qu'est-ce qui se passe? Qu'est-ce qu'on fait par la suite?
0: Ben, c'est tout simplement de nous l'envoyer. Nous, on a des petits kits qu'on fait justement pour les extractions de dents, mais on distribue aussi des enveloppes dans toutes sortes de territoires, là, à des accueils de ZEC, certains magasins de chasse et pêche vont en avoir aussi. Vous pouvez le demander. C'est des petites enveloppes qui sont autant valides pour récolter des dents d'orignal que des dents d'ours. Puis c'est simplement de nous le retourner, cette enveloppe-là, au bureau régional, ici, nous, on est à Trois-Rivières, mais ultimement, le bureau le plus proche de chez vous, on s'occupera après ça de d'envoyer ces dents-là au bon endroit. Puis nous, ben, on va procéder à la lecture de ces dents-là. Puis ce qui est intéressant, c'est que le chasseur peut, avec son numéro d'enregistrement en ligne, là, aller chercher l'âge de leur ours une fois que qu'on aura les résultats, on met tout ça en ligne. Puis avec ce numéro-là, le chasseur peut connaître l'âge de son ours. Donc, un retour sur l'investissement en plus pour le chasseur. Là. Chez l'ours, c'est parfois un peu plus dur de savoir l'âge, surtout que c'est une espèce qui peut vivre assez longtemps. Là. On a eu un article il n'y a pas longtemps là, avec un ours de Louis-sur-Bide qui avait 24,5 ans. Donc, c'est quand même surprenant des fois les résultats qu'on peut avoir de ces lectures-là. On a des ours qui peuvent être assez âgés, donc c'est tout le temps intéressant. Puis même si l'ours est petit, des femelles peuvent rester plus petites. Content, ça veut pas dire qui sont jeunes. Là, donc, c'est toujours intéressant.
1: Vincent Rainville, qui est biologiste, merci beaucoup pour ces informations.
0: Ben, merci beaucoup.
1: Vincent Rainville, qui est biologiste au ministère de l'Environnement, et les gens qui aimeraient avoir une enveloppe, justement, qui n'en ont pas à leur disposition là, pour faire parvenir une dent d'ours, peuvent écrire à mauricie.faune@commercialenvironnement.gouv.qc.ca et les gens du ministère pourront leur en faire parvenir.

0: 15h21, dans le show du retour, Québec a finalement adopté aujourd'hui l'interdiction de vendre des boissons énergisantes aux jeunes âgés de moins de 16 ans. Donc, ce qu'il faut savoir, c'est à compter du mois de décembre prochain, il sera interdit pour un jeune de moins de 16 ans d'acheter une boisson énergisante. La vente sera également proscrite dans les machines distributrices et aussi par Internet. Et les parents ne pourront pas non plus contourner la loi. Acheter ou donner une canette à un mineur sera passible de sanctions. Le projet de loi 9 précise que les produits visés doivent contenir une concentration de caféine d'au moins 150 mg par litre, ainsi que d'autres ingrédients tels que de la taurine, des vitamines, des minéraux. Puis il est notamment question des boissons de marque Red Bull, Monster et autres. Le café, le thé, les produits de santé naturelle ne sont donc pas inclus dans cette définition. Et comme pour la cigarette puis l'alcool, ben, il deviendra obligatoire de présenter une pièce d'identité avec photo sur demande d'un caissier. Les contrevenants s'exposent à des amendes salées. Un commerçant pourrait voir imposer une amende allant de 2 500 à 25 000 $ dans le cas d'une personne physique. Le commerce, lui, risque une pénalité de 5 000 à 62 500 $ Puis un jeune pris la main dans le sac pourrait aussi devoir débourser 100 $ tandis qu'un adulte risque une amende allant de 500 à 1 500 $ Le projet de loi, on se souvient, a été déposé par la ministre de la Santé à la suite du décès tragique de Zachary Miron. Le jeune homme de 15 ans a perdu la vie après avoir consommé une canette de Red Bull en raison d'une interaction avec ses médicaments pour traiter un TDAH. Ses parents ont lancé un vaste mouvement social dans le but d'instaurer un âge minimal pour la vente des boissons énergisantes.
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4: Météo ce soir et cette nuit, on a un 40% de probabilité d'averse, minimum 21. Demain, alternance soleil-nuage, voilà, 40% de probabilité d'averse, max 31, 37 demain avec humidex. Samedi, on aura du soleil, 27 et des averses attendues dimanche, maximum 20. Centre-ville, La Tuque, 27 degrés au mercure, 35 avec humidex.

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1: À l'émission aujourd'hui, j'ai le plaisir d'accueillir le maire de La Tuque, Pierre Paccarard. Bonjour, M. Paccarard.
2: Bonjour.
1: Semaine très occupée pour vous au niveau de la foresterie, parce que je sais que c'était la grande journée au niveau de la table de concertation sur la première économie. Dites-moi, comment ça s'est passé, cette première-là?
2: On a pris un petit peu de temps vers la fin pour voir justement comment les intervenants avaient vécu cette première rencontre. Et puis, l'ensemble des gens qui étaient présents étaient très satisfaits. On avait des gens qui venaient des pourvoiries, des gens qui représentaient des ZEC. On avait les gens de Rémabec, les gens de la Westrock. On avait comme coprésident Marc-André Despins, qui évidemment représentait la coop. Manon Côté, qui était au niveau de la Chambre de commerce, en tant que coprésidente, elle aussi. Et puis, évidemment, on avait les gens du ministère qui étaient sur place pour participer à la rencontre. Donc, c'était ça aurait pu être un cocktail explosif, puis au contraire, ça a été une très belle et première rencontre.
1: De quoi on a discuté exactement, M. Paccarard, sans entrer dans tous les détails, mais quels ont été les sujets là, qui ont animé les discussions?
2: Ce qu'on voulait faire dans un premier temps, c'était d'avoir les intervenants expliquer qui ils étaient, ce qu'ils représentaient et les enjeux qu'ils avaient présentement au niveau de l'occupation du territoire, au niveau de leurs activités économiques et sociales. Et que tout le monde puisse les entendre. Parce qu'on avait aussi, et je tiens à le souligner, on avait la présence de Constant Wachich, qui était sur place, et qui donc a pu aussi livrer un message au niveau de la vision, Atikamekw du territoire et des interactions et du travail qu'on devait faire ensemble, pour faire rayonner la Haute-Mauricie.
1: Combien de gens étaient sur place?
2: On était sûrement une trentaine d'individus. L'autre chose qu'on a visé à faire, Michel, c'était M. Pierre Cormier, qui travaille d'arrache-pied à la mise sur pied du projet pilote. Il a été très généreux, il a pris le temps de nous expliquer les visions, les objectifs, les grands temps de la structure qui serait mise en place, du travail qui reste à faire. Ça nous a permis tous et chacun d'être au courant, au fait de ce qui s'en vient. Et évidemment, à la fin, on a pu revoir est-ce qu'on continue, est-ce qu'on travaille pour avoir une deuxième rencontre au niveau de la table économique en se basant sur le fait justement que la loi 11 allait être acceptée. Et puis, unanimement, les gens étaient prêts à avoir une prochaine rencontre cet automne où là, on va rentrer plus dans les détails, pas autant du projet pilote, mais des enjeux spécifiquement. Et puis, comment qu'on peut travailler ensemble pour être capable, si on veut, d'améliorer notre sort ici, localement.
1: C'était une occasion de faire une photo, finalement, de ce qu'est l'industrie forestière dans la région de la Haute-Mauricie, là, si je comprends bien l'opération qui a eu lieu.
2: Mais au-delà de ça, Michel, puisqu'on a eu la chance d'avoir des gens de pourvoirie, ZEC, on avait la Nation Atikamekw représentée par Constant. On est allé bien au-delà de l'économie forestière. On a parlé de notre première économie qui, on le sait très bien, oui, la foresterie, c'est un gros morceau, mais il y a tout ce qui vit cet écosystème-là économique. On a eu la chance d'en parler, de s'entendre, de s'écouter, de comprendre certains des enjeux des autres partenaires, puis aussi de comprendre c'est quoi la réforme et comment potentiellement ça va toucher l'ensemble des intervenants qui étaient autour de la table.
1: Et justement, vous l'avez abordé tantôt, le projet de loi 11 a été déposé aujourd'hui. On se demandait si ça allait se faire finalement parce que le temps s'écoule cette semaine, mais ça a été annoncé en fin d'avant-midi. Votre réaction à titre de maire de La Tuque et président de l'agglomération?
2: En fait, c'est un peu ironique que le 11 juin, à 11h11, on a eu un texto nous indiquant que la loi avait été acceptée, elle avait été entérinée. Et puis, on avait eu des avis le soir d'avant. Marie-Louise m'a tenu au courant disant que la loi avait été acceptée de la part de l'ensemble des partis politiques. C'est ce que ça prenait pour qu'elle puisse passer aujourd'hui. Donc, ironiquement, on apprend durant notre rencontre que la loi avait été acceptée. C'est sûr que c'est un soulagement. Puisque sans cette loi-là, puis sans deux des articles de cette loi-là, le projet pilote aurait été impossible. C'est sûr que les gens autour de la table auraient travaillé à l'intérieur de la loi telle qu'elle existait pour faire avancer les choses. Mais manifestement, le fait que la loi a été entérinée va nous permettre de vraiment travailler à la mise sur pied de cette nouvelle gestion, si on veut, du territoire, mais qui va se faire dans le respect des valeurs atikamekw et qui va se faire, évidemment, de façon beaucoup plus régionale avec l'ensemble des intervenants.
1: Alors, le travail va débuter bientôt, si je comprends bien, là.
2: En fait, le travail se poursuit. Il y a une petite équipe qui travaille d'arrache-pied pour faire avancer le dossier parce que le diable est dans les détails. Donc, ce travail-là se poursuit. Le fait que le projet de loi soit entériné permet justement de passer d'une planification, d'un travail de détail, si on veut, à la mise sur pied, qui va prendre, on se le concède, quelques années, mais on tient Mordicus à pouvoir aller de l'avant, et c'est ce que ça va permettre de le faire, malgré la période électorale et tout le reste.
1: M. Pacareur, je ne peux pas m'empêcher de vous poser la question. Vous avez vu l'actualité ces derniers temps. La municipalité de la Bostonnais, et là je parle au préfet, là, la municipalité de la Bostonnais qui a été placée sous l'administration provisoire de la commission municipale à la suite de la démission de 4 conseillers municipaux. J'aurais aimé entendre votre réaction à titre de président de l'agglomération.
2: Ben nous, on c'est sûr qu'on trouve malheureux le fait que la municipalité de la Bostonnais soit dans cette situation-là. Et puis évidemment, ben on va continuer à travailler avec les gens qui sont sur place afin de leur prêter main forte. Ça a toujours été notre vision des choses et on va continuer de le faire. Et on respecte le processus démocratique qui va se poursuivre avec, j'imagine, des élections partielles pour être capable de ravoir des conseillers que la Bostonnais puisse reprendre sa gouvernance locale. Donc, nous, on est là, on va continuer à remplir notre rôle en tant qu'agglomération, en tant que ville-centre, si on veut, à l'intérieur de cette agglomération-là.
1: Et devant cet état de fait, beaucoup de gens ont ramené le spectre de la fusion entre la Bostonnais et la TUC qui a été évoqué là, au fil des dernières années, parce que c'est pas toujours facile au conseil municipal. Qu'est-ce qu'en pense le maire de la TUC et le président de l'agglomération?
2: Ben, je peux vous dire qu'il n'y a aucun des conseillers, et moi inclus, qui ont fait campagne sur une fusion éventuelle de la Bostonnais avec la ville de la TUC. Donc, a priori, si jamais ce projet-là venait à se concrétiser, d'une part, il faudrait avoir un processus que j'imagine nous amènerait vers un référendum au niveau des gens de la Bostonnais. Et ça serait la même chose au niveau des gens de la TUC. Il faudrait qu'il y ait vraiment un consensus social d'aller dans cette direction-là. Puis évidemment, une discussion avec les instances gouvernementales provinciales au niveau du MAMH pour bien comprendre ce qui en serait. Mais ça serait un choix de la population. Présentement, nous, on travaille pas dans cette arène-là. Celle qu'on a, c'est le Neuville-Centre qui a toujours été prête à prêter main forte tant au niveau de la Bostonnais qu'au niveau du Lac-Édouard. Donc, cette position-là change pas, puis on va continuer à les aider. Et puis, on va évidemment souhaiter bonne chance aux concitoyens de la Bostonnais pour en arriver avec des conseillers, puis un conseil qui soit fonctionnel. Et puis, c'est là. Puis, évidemment, mais on salue le maire Michel Sylvain, qui, évidemment, va devoir passer à travers cette période. Donc, on va continuer à appuyer la municipalité et son maire.
1: M. Pierre Pacareur, maire de la ville de la TUC, mais aussi président de l'agglomération. Merci beaucoup pour ces informations.
2: Ben, je vous en prie, Michel.

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5: Le comité de prévention des dépendances est très actif tout au long de l'année, mais particulièrement à cette période-ci avec les balles des finissants. On va en jaser avec Nancy Leblanc. Bonjour Nancy.
6: Bonjour Michel.
5: Effectivement, vous êtes très actif et c'est une période importante, les balles. Il faut prendre ça en considération.
6: En effet, toute l'année, on est très actif dans les écoles de la TUC et de Wemontachi. Il faut le souligner parce qu'on est là aussi. Mais oui, pour la période des balles, on trouve ça super important parce que c'est un droit de passage, c'est un rituel.
5: Oui.
6: Puis, on veut que ça se passe bien. On veut qu'ils s'amusent. On veut.
5: Qu'est-ce qu'on peut dire aux jeunes, justement, à cette période de l'année?
6: Bien, je pense que c'est des rappels. Ils nous ont attendus toute l'année, un peu en sensibilisation, en prévention, de dire, écoutez, ayez des amis près de vous, que le monde sache où ce que vous en allez, qu'est-ce que vous allez consommer. Hydratez-vous, tu sais, comme manger. Amusez-vous. Tu sais, d'avoir du plaisir, c'est super important. Ça, c'est de faire des rappels. Je sais que, tu sais, pour le raccompagnement, ils ont eu les billets Cool Taxi.
5: Oui.
6: Ils ont vu Opération Choc, il n'y a pas longtemps. Puis, justement, sur la page Facebook du comité de prévention de dépendance, on le partage pour que les gens puissent le revoir, puis le message derrière ça. On sait que la plupart des jeunes vont dire, ben non, mais on n'est pas cons, on ne boit pas au volant. Mais c'est pas rien qu'eux, il y a d'autres mondes. Ça, on veut que il y a la même mentalité de se préparer pour leur après-balle, parce que pour le bal, il est un peu plus contrôlé, mais l'après-balle, ça, on veut qu'il y ait le réflexe, tu sais, de, OK, est-ce que j'ai pensé à du linge de rechange? Parce que s'il pleut, puis t'as froid, puis tu bois, tu le ressentiras peut-être pas, mais il faut que tu puisses, tu sais, te protéger. Ça, on veut qu'il y ait des après-balles mémorables pour les bonnes raisons.
5: Pour les bonnes raisons.
6: Et sécuritaires. Parce qu'on a passé par là. On en a eu. Mais je dirais qu'aujourd'hui, c'est ça. Le fait que c'est dans des lieux publics, entre autres. Tu sais jamais qui va débarquer, tout ça. Faut faire attention.
5: Oui, absolument. C'est un message de prudence qui se donne pour la période des balles, mais aussi pour les semaines et les mois qui vont suivre également, parce qu'on entre dans la vie adulte tranquillement. Puis...
6: Exact. On s'en va au cégep. Un peu plus de liberté. Il va y avoir des parties, des initiations. Ça, c'est un peu de garder en tête les messages de prévention, tu sais, de dire, OK, y a-tu du monde que je connais en entour de moi? Faire attention à mon verre, parce que oui, c'est encore une réalité qu'il y a des choses qui se font mettre dans les verres. Est-ce qu'il y a des travailleurs de rue proches? Y a-tu des intervenants de milieu? Parce qu'il y en a de ça aussi au cégep, là. Pas rien qu'à la TUC. Ouais. Tu sais, des gens qui vont être là pour justement s'assurer que tout le monde va bien puis qu'ils s'amusent, même rendu au cégep. Là.
5: Il y a des ressources, peu importe où on est, il y a des ressources pour nous aider, puis ça, c'est important. Là.
6: Oui, exactement. Tu sais, le but, c'est de s'amuser, puis le comité, depuis hier, on a mis les vidéos justement d'Opération Choc, mais tu sais, j'ai mis le party checklist qui a été fait par Action Toxicomanie en prévention, qui donne plein de conseils pour avoir une super belle soirée, pour pendant la soirée, mais là, après, si on se sent pas bien, on va mettre des outils, parce que la réalité est, dans le passé, il y en a eu des comas éthyliques aussi à la TUC chez nos jeunes, on va essayer de mettre des conseils, puis des astuces de prudence. Puis sur plein de thèmes comme ça.
5: Oui, pour que, comme tu disais tantôt, que ce soit mémorable pour les bonnes raisons.
6: Exactement.
5: Que ce soit un beau bal et un bel après-bal.
6: Oui, parce que c'est ça. C'est super important, comme qu'on dit. Là. On a passé par là, puis ça va continuer. Puis c'est important là, qu'ils le font. Le comité veut continuer à être actif là-dessus. Puis être, on sait qu'ils vérifient le Facebook, entre autres. Puis ben, on veut aussi leur souhaiter comme un super beau bal de finissant. Puis félicitations aux trois écoles, là, que ce soit la Tuca High School, Champagna et Neganic à Ouamont. Ça a été une super belle année, puis ça va continuer.
7: Absolument. Nancy Leblanc, merci beaucoup.
6: Merci, Michel.

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3: La communauté entrepreneuriale Latuc et la radio au 97.1 présentent la chronique « Entreprendre dans la communauté, c'est inspirant ». Ce mois-ci, on rencontre Geneviève Elie du service du loisir, de la culture et de la vie communautaire de la ville de Latuc. Peux-tu me dire quel type de bénévolat on peut faire pour le service du loisir?
4: En fait, le bénévolat chez nous est très varié. Les citoyens peuvent s'impliquer lors d'événements familiaux, d'activités sportives ou culturelles, ou encore sur certains comités. Il y en a vraiment pour tous les intérêts et pour tous les niveaux d'implication.
3: Quelles qualités ou compétences recherchez-vous chez les bénévoles?
4: On recherche surtout des gens motivés, fiables et qui aiment travailler en équipe. Le sourire et l'envie de contribuer à la communauté, c'est ce qui compte le plus.
3: Pourquoi la relève est importante?
4: La relève permet de garder notre milieu de vie vivant et dynamique. Les nouveaux bénévoles apportent des idées fraîches, de l'énergie et assurent la continuité de nos activités.
3: Qu'est-ce que quelqu'un retire personnellement en s'impliquant chez vous?
4: Le bénévolat permet de rencontrer des gens, de développer des compétences et surtout de ressentir une grande fierté de contribuer positivement à sa communauté.
3: Et comment on fait pour s'inscrire comme bénévole?
4: Il suffit de communiquer avec le service du loisir, de la culture et de la vie communautaire par courriel à loisirsetculture@commercialeville.latuc.qc.ca. Ensuite, nous discutons avec eux de leurs intérêts, de leur disponibilité et des types d'activités qui leur conviendraient le mieux. Nous accueillons avec plaisir toute personne qui souhaite s'impliquer.
5: Merci, Mme Geneviève Elie, du service de loisirs, de la culture et de la vie communautaire de Ville de Latuc, d'entreprendre dans votre communauté.

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2: Ici Michel Scarpino, voici le bilan de l'actualité. D'abord, les réactions sont nombreuses suite à l'adoption du projet de loi 11, projet de loi Omnibus, qui traite notamment de la question forestière. Dans un premier temps, l'Alliance des communautés forestières accueille favorablement les mesures annoncées dans le cadre de l'adoption du projet de loi 11, même si elles ne représentent qu'un premier pas pour prêter main forte à une partie du secteur forestier. L'organisme estime que l'abolition de la redevance annuelle et la révision de la tarification du bois, la révision du système des enchères et de nouvelles initiatives par projet pilote vont donner de l'air aux entreprises, même si les mesures ne visent qu'une partie de la filière forestière. De son côté, le Comité interrégional des chambres de commerce de la Mauricie et du Saguenay-Lac-Saint-Jean dit accueillir très favorablement à l'adoption du projet de loi 11. Il fait remarquer que l'adoption permettra notamment d'éviter l'application de la redevance forestière qui était prévue en juin, qui aurait exercé une pression supplémentaire sur une industrie forestière fragilisée. Même son cloche du côté du maire de La Tuque, Pierre Paccarard.
3: C'est sûr que c'est un soulagement, puisque sans cette loi-là, peut-être sans deux des articles de cette loi-là, le projet pilote aurait été impossible.
2: Et le travail se poursuivra, affirme M. Paccarard.
3: En fait, le travail se poursuit. Il y a une petite équipe qui travaille d'arrache-pied pour faire avancer le dossier, parce que le diable est dans les détails.
2: Et puis, depuis le début du printemps, la SOPFEU a dénombré 19 incendies de végétation causés par des articles de fumeurs qui ont brûlé 12 hectares de forêt. La SOPFEU qui indique que malgré les rappels constants, les mégots jetés par terre continuent d'être à l'origine de nombreux incendies chaque année. Et annuellement au Québec, environ 80 feux de forêt sont causés par des articles de fumeurs qui sont jetés au sol. La SOPFEU demande évidemment la vigilance. C'était vos actualités Arsenal Média. 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
4: Ce soir et cette nuit, on a un 40 % de probabilité d'averse, minimum 20. Demain, on a un peu de soleil, mais 40 % de probabilité d'averse, risque d'orage également. Et demain, 28, 34 avec humidex. Samedi, du soleil, 26. Et pour dimanche, des averses max à 23. Centre-ville, La Tuque, 27 degrés au mercure, 35 avec humidex.

on arrive à l'instant dans la deuxième heure du retour à la maison. Toujours Claude qui se fait un plaisir de vous ramener chez vous. J'ai jusqu'à 18 ans pour le faire dans le show du retour qui, lui, est présenté par le banc La Voûte. 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On pourra s'en reparler. On est au meilleur de la musique. Qu'est-ce qu'on vous envoie dans les prochaines? Corias vient faire son tour. Matt Mason également. Et tout de suite, on ouvre la deuxième heure avec Eminem, Without You. Bon retour chez vous.

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2: 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Autre offre d'emploi, agent ou agente aux réservations et aux services à la clientèle, description des tâches, procédure réservation des chalets, réceptionner les appels téléphoniques, salaire 20 $ de l'heure et l'horaire, ça reste à déterminer et c'est du côté du domaine touristique La Tuque. Pour postuler, faites parvenir votre curriculum vitae à l'adresse courriel suivante nathalie.letendre@commercialyahoo.ca et vous pouvez téléphoner au 819-523-9935.
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1: Alors, météo, ce soir et cette nuit, on a un 40% de probabilité d'averse, minimum à 20 degrés. Ça va être chaud, là, la nuit prochaine. Demain, un peu de soleil, risque d'orage également, max à 28, 34 humidex. Soleil samedi, 26 et averse attendue dimanche, max à 23, centre-ville, La Tuque. 27 degrés au mercure, 35 avec humidex.
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1: Merci à toute l'équipe de Nautico. Non, la Coupe Stanley ne se gagnera pas ce soir au Lenovo Center de Riley. Toutefois, la formation qui remportera cette rencontre prendra une sérieuse option sur le précieux trophée. Dans l'histoire de la LNH, l'équipe qui a remporté le cinquième match d'une finale égale à 2 victoires de chaque côté a soulevé la coupe à presque 75% du temps. Le pourcentage de succès passe à 83% pour une formation qu'il fait à domicile. Pour les Hurricanes, c'est donc une occasion en or de donner un solide coup dans les flancs des Golden Knights. Cette fois, il ne devrait pas y avoir de mystère sur l'identité du gardien. Brandon Bussy obtiendra vraisemblablement un deuxième départ de suite. Et pas seulement parce qu'il paraît plus solide que Frederik Andersen. Le gardien danois brillait par son absence ce matin. Tout le monde est disponible, a néanmoins soutenu Rod Brind'Amour, au journaliste présent à Riley. Il a patiné tôt ce matin. C'est tout ce que je dirais à propos de la formation de ce soir. À 27 ans, Bossy pourrait ainsi devenir le premier gardien du circuit à obtenir les deux premiers départs de sa carrière en série éliminatoire pendant une finale et remporter les deux. Mardi soir, il a stoppé 18 des 21 tirs auxquels il a fait face pour aider les Hurricanes à niveler la série. Deux jours plus tôt, venu en relève Andersen au début de la troisième période, il avait tenu le coup pendant 45 minutes et 18 tirs avant d'accorder le but gagnant. Disons que les Hurricanes étaient loin de se douter de ce que leur offrirait l'Américain lorsqu'ils l'ont réclamé au ballottage au début du mois d'octobre.

0: Tour gang. Je vous parle d'une histoire assez particulière qui se passe du côté de Shawinigan. C'est un homme se déplaçant en quadriporteur qui a dérobé une tondeuse dans la ville de l'énergie, puis toute la scène a été filmée par de multiples caméras. Ça se peut presque pas. Selon une publication récemment mise en ligne sur la page Facebook Spotted Shawinigan, un résident de la ville du même nom déplore la disparition de sa précieuse tondeuse à gazon. Heureusement pour cet homme, de très nombreuses caméras de surveillance ont capté le moment où l'homme est entré dans sa cour pour subtiliser l'appareil destiné à l'entretien de la pelouse. Connaissez-vous ce beau monsieur, tout bien habillé, qui se promène en quadriporteur près du métro à Shawinigan? C'est ce qu'on peut lire. Et le monsieur a vraiment pris la poudre d'escampette à vitesse réduite sur un quadriporteur tout en traînant une tondeuse. Ça, il fallait vraiment le vouloir. Le minuscule convoi formé par le quadriporteur et la tondeuse est inhabituel. Et c'est vraiment pas passé inaperçu. Il y a énormément de gens qui ont dit, ben voyons donc, ça se peut presque pas. Au moment de lire ces lignes, le monsieur avait toujours pas été retrouvé, mais d'après moi, ça tardera pas.
1: Dans un instant.

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2: Ici Michel Scarpineau, voici le bilan de l'actualité. D'abord, les réactions sont nombreuses suite à l'adoption du projet de loi 11, projet de loi Omnibus, qui traite notamment de la question forestière. Dans un premier temps, l'Alliance des communautés forestières accueille favorablement les mesures annoncées dans le cadre de l'adoption du projet de loi 11, même si elles ne représentent qu'un premier pas pour prêter main forte à une partie du secteur forestier. L'organisme estime que l'abolition de la redevance annuelle et la révision de la tarification du bois, la révision du système des enchères et de nouvelles initiatives par projet pilote vont donner de l'air aux entreprises, même si les mesures ne visent qu'une partie de la filière forestière. De son côté, le Comité interrégional des chambres de commerce de la Mauricie et du Saguenay-Lac-Saint-Jean dit accueillir très favorablement à l'adoption du projet de loi 11. Il fait remarquer que l'adoption permettra notamment d'éviter l'application de la redevance forestière qui était prévue en juin, qui aurait exercé une pression supplémentaire sur une industrie forestière fragilisée. Même son cloche du côté du maire de la Tuque, Pierre Paccarard.
3: C'est sûr que c'est un soulagement, puisque sans cette loi-là, peut-être sans deux des articles de cette loi-là, le projet pilote aurait été impossible.
2: Et le travail se poursuivra, affirme M. Paccarard.
3: En fait, le travail se poursuit. Il y a une petite équipe qui travaille d'arrache-pied pour faire avancer le dossier, parce que le job est dans les détails.
2: Et puis, depuis le début du printemps, la SOPFEU a dénombré 19 incendies de végétation causés par des articles de fumeurs qui ont brûlé 12 hectares de forêt. La SOPFEU qui indique que malgré les rappels constants, les mégots jetés par terre continuent d'être à l'origine de nombreux incendies chaque année. Et annuellement au Québec, environ 80 feux de forêt sont causés par des articles de fumeurs qui sont jetés au sol. La SOPFEU demande évidemment la vigilance. C'était vos actualités Arsenal Média. 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
4: Ce soir et cette nuit, on avait des probabilités d'averse. Ça se passe comme là, un minimum 20 degrés. Demain, on aura un peu de soleil. Il y a risque d'orage pour demain, max 28, 34, humidex. Samedi, alternance soleil-nuage, 26, averse dimanche, max à 23. Centre-Ville-Latuc, 27 degrés au mercure, 35 avec humidex.
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0: Il est 17h. 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
4: 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Aujourd'hui, on va aller se promener en 1981. Cette toune-là fait partie de l'album Get Lucky. À mon humble avis, c'est la chanson idéale pour se mettre dans le mood du week-end. On y va avec Loverboy, Working for the Weekend.
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On dit que George Clooney a choisi son favori dans la course au prochain James Bond. Dans une entrevue, l'acteur de 65 ans a confié que Callum Turner serait, selon lui, le meilleur candidat pour succéder à Daniel Craig dans le costume de l'agent 007. Pas mal d'accord. Il est grand, il est

beau, il est charmant, il est britannique. Il dit fraîchement marié à la chanteuse du Wellepa, Callum Turner, 36 ans, est souvent cité depuis quelques mois parmi les favoris pour reprendre le rôle de James Bond dans le prochain film de la saga qui, c'est ça qui est important, sera réalisé par le cinéaste québécois Denis Villeneuve. J'ai tellement hâte de voir ça. Les studios Amazon MGM qui ont annoncé le mois dernier qu'ils avaient amorcé le processus de casting du prochain James Bond. Outre Callum Turner, les noms de Jacob Elordi, Tom Holland circulent également parmi les candidats pressentis pour ce rôle.

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4: Météo ce soir et cette nuit, on a le 40% de probabilité d'averse, minimum 20. Demain, alternance soleil-nuages, mais il y a quand même des risques d'orage, max à 28, 34 humidex. Samedi, alternance soleil-nuages, 26 et averse pour dimanche, max à 23. Centre-ville, là-dessus, ça a chuté un peu le mercure, 23 degrés et 30 avec humidex.
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1: Apparemment que plus du quart des Québécois sondés dans une étude de l'Université Laval affirment s'être tournés vers l'intelligence artificielle pour obtenir un diagnostic ou de l'information sur un enjeu de santé. Faites-vous ça, vous autres? C'est ce qui ressort d'un volet de la vaste enquête Net Tendance qui s'est spécifiquement intéressé aux habitudes numériques des Québécois en lien avec leur santé. Et ce sont 27 % des internautes sondés qui disent avoir consulté un outil d'intelligence artificielle pour expliquer un symptôme physique ou mental au cours de la dernière année. Cette proportion qui grimpe à 54 % chez les 18-34 ans dans ce groupe, 47 % ont demandé conseil pour leur santé physique et 38 % pour leur santé mentale. C'est énorme.

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Puis on est jeudi. Qui dit jeudi, dit 5 à 7. Ça se passe où? 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Profitez de la terrasse. Je sais, il y a plus un peu, là, mais on a quand même de très beaux et de très larges, très grands parasols pour profiter de votre cocktail à l'extérieur. Donc, tout ça est même plus du côté du bar La Voix. Les hits suivent dans quelques instants. Sinon, soyez là demain, 6 heures, pour 100 000 matins. Moi, je vous souhaite le plus beau des week-ends. On se reparle lundi. Ciao!

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1: Ici Michel Scarpino. La Commission municipale du Québec a confirmé à Arsenal Média que la municipalité de la Bostonnais a été placée sous son administration provisoire. On sait que 4 conseillers municipaux ont démissionné hier à la suite de l'Assemblée régulière publique du mois de juin du Conseil. La Commission municipale déléguera 2 membres pour voir à l'administration provisoire de la municipalité. Elle adoptera également des résolutions à la place du Conseil pour que la municipalité puisse continuer à fonctionner. L'administration sera provisoire jusqu'au rétablissement du quorum. Et puis le complexe culturel Félix Leclerc a fait connaître sa programmation 2026-2027 au cours d'un événement de lancement qui a été présenté dans l'espace Carole Guérin simultanément sur nos ondes. Une programmation qui, de l'avis des dirigeants de la Maison de la Culture, fera du bien aux amateurs d'art. Plusieurs artistes de renom et de belles découvertes présenteront des spectacles sur la scène du complexe culturel. Voilà pour vos informations. 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
4: Bon début de soirée, je sais pas toi, mais je suis vraiment pas fâché que c'est le mois de juin. Il me semble que les semaines passent pas mal plus vite. Déjà jeudi, mon nom est Chuck et je m'installe dans la prochaine heure pour les hits. On va avoir du Metallica dans les prochaines minutes. Somber s'en vient. Steak Season de Noah Kahan qui a beaucoup de succès avec son dernier album sorti récemment, The Great Divide. Il s'en vient et on commence ça en force avec une grosse tune comme à l'habitude. Soul Asylum, Runaway Train, c'est sur O.

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On surveille ce soir le cinquième match de la série finale de la Coupe Stanley entre les Hurricanes de la Caroline et les Golden Knights de Las Vegas. Et justement, Imagine Dragons vient de Las Vegas et ils s'en viennent avec Believer. Mais aussi, dans les prochaines minutes, la musique de Tame Impala Dracula. Et pour l'instant, c'est Paradise Coldplay. Tune qui fête son 15e anniversaire cette année en 2026. C'est sur le meilleur de la musique à haut.

0: 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La Coupe du Monde s'est maintenant débutée pour l'édition 2026. Le Canada est en action demain après-midi face à la Bosnie-Herzégovine. Et c'est un match qui a lieu à partir de 15h. J'ai l'impression qu'il y a bien des fans de sport qui vont essayer de devancer un peu leur week-end en début d'après-midi là, pour aller voir le match quelque part. C'est quand même un gros événement, même si on n'est pas un fan de soccer. Je pense que le hype est là et on a de la musique canadienne justement à l'honneur dans les prochaines minutes avec Bedouin Soundclash qui s'en vient et Theory of a Deadman RX Medicaid, ça s'en vient.
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On va pas mal être dans le pop-punk Hall of Fame dans les prochaines minutes avec Green Day qui s'en vient, Good Riddance. Et pour l'instant, une chanson produite par le batteur de Blink-182, Travis Barker, qui a produit cette collaboration entre Yellow Card et Godchild's Bedroom Posters sur le meilleur de la musique à haut.

0: C'est tout pour les hits. Notre prochain rendez-vous, c'est au début du week-end, samedi 9h. On a notre rendez-vous avec les 15 plus grosses chansons de la semaine dans le Hit 15. Manque pas demain matin, 6h, pour bien commencer ton vendredi. Les 100 000 matins, mon nom est Chuck. Je te souhaite un excellent jeudi soir. Goodbye!
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2: Ici Michel Scarpino, la Commission municipale du Québec a confirmé à Arsenal Média que la municipalité de la Bostonnais a été placée sous son administration provisoire. On sait que 4 conseillers municipaux ont démissionné hier à la suite de l'Assemblée régulière publique du mois de juin du Conseil. La Commission municipale déléguera 2 membres pour voir à l'administration provisoire de la municipalité. Elle adoptera également des résolutions à la place du Conseil pour que la municipalité puisse continuer à fonctionner. L'administration sera provisoire jusqu'au rétablissement du quorum. Et puis le complexe culturel Félix Leclerc a fait connaître sa programmation 2026-2027 au cours d'un événement de lancement qui a été présenté dans l'espace Carole Guérin simultanément sur nos ondes. Une programmation qui, de l'avis des dirigeants de la Maison de la Culture, fera du bien aux amateurs d'art. Plusieurs artistes de renom et de belles découvertes présenteront des spectacles sur la scène du complexe culturel. Voilà pour vos informations. 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

Bon jeudi soir à la TUC. On est le 11 juin. Danaï Thériault qui vous accompagne, comme à l'habitude, jusqu'à minuit. Et peut-être que vous connaissez quelqu'un ou que vous-même, vous êtes à la recherche d'un emploi ici à la TUC. Ben, si c'est le cas, vous pouvez vraiment avoir de l'aide avec la section emploi de monlatuc.com. C'est vraiment la référence à la TUC pour vous

0: Darius.
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Mardi prochain, il y a une activité à ne pas manquer et c'est une séance de yoga en nature. Avouez que c'est intéressant. C'est à 18h30, mardi prochain, yoga en plein air avec Claudie Rivard de Lunaison Lieu. Donc, ça se passe au parc des Chutes de la Petite Rivière Bostonnais. C'est à ne pas manquer et toutes les informations se retrouvent sur directionlatuc.ca. Si vous avez besoin de méditer un peu, de relaxer, ben je pense que c'est l'activité qu'il vous faut ici à la TUC. Bon jeudi, on est le 11 juin, c'est un plaisir de vous accompagner. Yeah.

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2: Voici vos nouvelles, Arsenal Média. L'Alliance des communautés forestières accueille favorablement les mesures annoncées ce matin dans le cadre de l'adoption du projet de loi 11, même si elles ne représentent qu'un premier pas pour prêter main forte à une partie du secteur forestier. Le projet de loi 11 contient de multiples dispositions, dont quelques-unes touchent l'industrie forestière. L'organisme estime que l'abolition de la redevance annuelle et la révision de la tarification du bois, la révision du système des enchères et de nouvelles initiatives par projet pilote vont donner de l'air aux entreprises, même si les mesures ne visent qu'une partie de la filière forestière. Le comité interrégional des chambres de commerce de la Mauricie et du Saguenay-Lac-Saint-Jean dit aussi accueillir très favorablement l'adoption du projet de loi 11. Le comité fait remarquer que l'adoption permettra notamment d'éviter l'application de la redevance forestière qui était prévue en juin, qui aurait exercé une pression supplémentaire sur l'industrie fragilisée. Elle salue également la mise en place d'initiatives, dont des projets pilotes de gestion participative en foresterie, comme celui qui a été annoncé pour la Haute-Mauricie. Même son cloche pour le maire de La Tuque, Pierre Pacarard, qui affirmait que le travail est déjà débuté. Côté météo, ce soir, risque d'orages dispersés avec une température autour de 23 degrés. Cette nuit, toujours un risque d'orage dispersé avec une température autour de 20 degrés. Et demain, risque d'orage fort avec un mercure avoisinant les 30 degrés.